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2: Oui, dis-moi, connais-tu l'animal qui inventa le calcul intégral? Est-ce Leibniz ou bien Newton ou bien est-ce que c'est moi qui déconne? Voudrais-tu, mon amour, intégrer des équations nuit et jour? Sais-tu que quand on fait des épures, tout ce qu'on attrape, c'est des courbatures? Moi, j'en ai eu quand j'étais tout gamin, en trayant des vaches pour la Saint-Valentin.

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0: temps, Schopenhauer, lui, dit que...
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0: Bonsoir à tous et bienvenue dans vos Apéro News de ce mardi. Je suis Agathe et je vous accompagne jusqu'à 19h. Au programme ce soir, je reçois en plateau Brigitte Marie. Bonsoir. Vous allez bien ?
1: Ça va. Ça va bien, ça va bien, ça va bien.
0: Merci d'avoir accepté notre invitation. Ensemble, on parlera du concert Rock for Life.
1: Oui, je prends n'importe quel...
0: On s'équipe. Je vous annonce le programme. Bien évidemment, on fera l'agenda des concerts des semaines à venir. On verra ensemble également quelques places à gagner. Et on accueillera... par téléphone, Yarol Poupeau pour une interview exceptionnelle pour ce concert Rock for Life. Mais comme vous le savez, toutes les semaines, les animateurs de la radio 666 vous programment un album de la semaine. Et cette semaine, ils ont choisi les artistes, on a choisi les artistes Yard Act avec le titre ce soir que je vous présente, You're Gonna Need a Little Music. On écoute ça tout de suite et on revient dans un instant dans les Apéro News et on parlera de Rock for Life, bien évidemment. À tout de suite dans les Apéro News.

0: C'était donc You're Gonna Need a Little Music, un titre extrait de l'album de Yard Act, album choisi par les animateurs de la Radio 666 et à découvrir toute la semaine dans les Apéro News. Je reprends le fil de notre conversation puisqu'on avait un petit souci technique. Je reçois ce soir Madame Brigitte Marie pour nous présenter le concert Rock for Life qui se passera au BBC, c'est bien ça ?
1: C'est ça. Bonsoir Agathe.
0: Bonsoir, merci d'avoir accepté notre invitation.
1: Donc, avec plaisir.
0: Ce n'est pas la première fois que vous venez à la Radio 666, vous êtes une habituée.
1: Oui, tout à fait, on est toujours très bien accueillis ici d'ailleurs, comme c'est notre troisième édition, effectivement, on vient régulièrement.
0: C'est toujours un plaisir. Avant de parler de ce concert caritatif, je vous propose d'écouter et en tout cas d'annoncer l'agenda et des concerts qui sont bientôt à suivre dans la région. Alors c'est parti, à vos stylos. À partir du samedi 12, il y aura toujours le festival Aerolive No Terror in the Bang avec Louis Charbonnel, Vaudou, mais ça se passe à Conteville, c'est gratuit. Ovala, toujours le 12, les groupes Explicit Silence, Pain Society et Pledge of Silence seront sur la scène et vous proposent une soirée spéciale hardcore metal. Ça se passe à IF et c'est en prix libre à partir de 20h30. Dimanche, si vous souhaitez découvrir quelques découvertes musicales, vous avez le salon du vinyle indépendant qui se passe à Rouen le 106 à partir de 10h. Pareil, l'événement est gratuit. Le mardi 15 septembre 2026, vous avez la colonie de vacances groupe de rock qui passera au Tetris et ça se passe au Havre. L'événement est à partir de 20h et c'est 20€ tarif abonné, 16€. Vendredi 18 septembre, Rock for Life, mais là on en parlera un petit peu plus tout à l'heure bien évidemment. La semaine dernière, j'avais l'honneur de recevoir l'équipe de l'Electro Open Festival et ça tombe bien parce que ce soir nous avons des places à gagner pour le vendredi 11. Je vais donc passer un titre d'un DJ producteur maintenant, ce qui va vous laisser l'occasion de téléphoner tout de suite au 02 31 94 66 66. Je répète le numéro si vous voulez gagner une place pour l'Electro Open Festival du vendredi 11 septembre. C'est au 02 31 94 66 66 et j'ai décidé de diffuser un artiste que je n'avais pas passé la semaine dernière. Il s'agit d'Alcide avec son dernier titre qui s'appelle « Demain, j'arrête ». Je vous laisse téléphoner si vous voulez passer une soirée électro à Malto vendredi et on revient juste après « Demain, j'arrête » de l'artiste Alcide. À tout de suite.

Et vous êtes toujours dans les Apéro News, je suis toujours Agathe, je vous accompagne toujours jusqu'à 19h. C'était l'artiste Alcide avec son titre « Demain j'arrête ». Et pourquoi ? Et parce qu'il passe le 12 à l'Electro Open et que ce soir, on a des places à gagner pour le vendredi. On a 5 places, n'hésitez pas à appeler au 02 31 94 66 66 pendant qu'on diffuse de la musique. Je continue les agendas et nous avons aussi une place à gagner pour la soirée du 106. La soirée du 106, je retrouve ma date. Ça se passe le 18. Merci, j'ai une petite souris en régie qui m'indique la date. Ça se passe le 18 au 106 et ça se passe à Rouen. Et ce sera l'artiste Maxwell Farrington. On a également des places à gagner ce soir dans les Apéro News. Je vais donc diffuser tout de suite le titre Lorraine de Maxwell Farrington. Je vous laisse appeler. Je vous répète le numéro une dernière fois, 02 31 94 66 66 pendant l'extrait et on revient tout de suite et ensuite on parlera de Rock for Life, c'est promis.

0: Et c'était donc le titre Lorraine de l'artiste Maxwell Farrington et le super Omar. Des places à gagner toute la semaine dans les Apéro News. Le concert aura lieu le 18 septembre au 106 à Rouen. Et nous passons maintenant à notre actu du jour et c'est le concert Rock for Life qui se déroulera au Big Bang Café. J'ai le plaisir de recevoir Brigitte Marie pour nous présenter cette initiative. Pour les auditeurs qui ne connaîtraient pas cette opération, est-ce que vous pouvez nous présenter le concert ?
1: Je peux déjà commencer à parler de l'association.
0: Avec plaisir.
1: Qui est une toute petite association puisqu'elle comporte essentiellement Victor, mon fils et moi. En fait, lorsque je suis partie à la retraite après 30 ans de carrière de médecin au Centre François Baclès, il s'est dit qu'on pouvait peut-être essayer de continuer la lutte contre le cancer, mais en restant dans une idée positive, en donnant un sens d'avenir et d'espoir dont les patients ont bien besoin. Et comme on se retrouve tous les deux autour de la musique, on s'est dit qu'un concert caritatif, ce qui n'existe pas vraiment pour la lutte contre le cancer, serait une bonne idée.
0: D'accord, donc l'opération existe depuis 2024, si je
1: Ce sera la troisième édition, oui. Et on monte en puissance petit à petit. Là, on a vraiment une très très belle programmation dont on est très content.
0: Oui, absolument. Alors comment vous travaillez votre programmation au fil des années ?
1: Alors on essaie déjà de conserver des groupes locaux. Donc, ce qui est le cas du Blob cette année. L'an passé, on avait deux groupes locaux bien implantés, qui étaient les Barnguys et les Adansies. Mm-hmm. Et puis, grâce à des relations amicales, on a pu avoir le contact avec Yarol Poupou. Donc, pour nous, c'était trop bien, quoi.
0: Oui, c'est une chance de pouvoir...
1: Une grande chance et il a été super. Il a vraiment répondu de façon très spontanée à notre demande. Et ça a été un grand bonheur pour nous qu'il vienne aussi gentiment. Et évidemment, il attire pas mal de monde et on va se passer une très très belle soirée le 18.
0: Eh bien, je l'espère et je le souhaite. Si je ne me trompe pas, l'objectif aussi de cette opération, c'est de reverser l'intégralité des bénéfices de la soirée.
1: Voilà. Et cette année, on a vraiment très très bien travaillé avec nos partenaires, puisqu'en fait, ce ne sont pas les bénéfices qui seront versés, mais l'intégralité de la recette.
0: D'accord, ok.
1: Donc en fait, chaque entrée de 15 euros, qui n'est pas un prix énorme, mais qui permet justement aux gens de faire un don, quel qu'il soit, pour cette cause-là. Donc chaque 15 euros sera reversé au Centre François Baclès pour son service de recherche.
0: D'accord. Et c'est une unité spéciale, vous travaillez avec le Centre François Baclès tous les ans dédier...
1: Alors c'est toujours pour le service de recherche et par l'entre... C'est le directeur en fait qui est notre correspondant principal.
0: D'accord. Est-ce que, dans le cadre de cette opération, vous invitez aussi des soignants à participer ou à venir au concert ? C'est une question.
1: Alors... ils viennent parce qu'évidemment, il y a des affiches au centre, aussi parce qu'ils me connaissent un petit peu. Donc, ils sont bien sûr sensibilisés par la cause, aussi.
0: Donc, ils sont invités à venir et ils voient
1: comme
0: la communication
1: comme tout à chacun.
0: Et c'est bien normal. Les artistes qui jouent au BBC, donc, et on ne peut pas parler de cette soirée sans parler aussi du BBC, qui est votre partenaire principal et qui vous accueille.
1: Oui, justement, Victor, quand il a eu cette idée, a commencé par contacter les différentes salles de la région. Et le BBC était très sensibilisé par la cause et c'est pareil, nous a ouvert ses portes immédiatement et de façon très chaleureuse.
0: D'accord, donc comment ça se passe avec le BBC ? Vous êtes en relation, vous arrivez là-bas à quelle heure ? C'est quoi l'organisation
1: générale ? Alors on a des contacts avec eux tout au long de l'année, bien sûr, pour promouvoir l'événement. Et puis ils nous prêtent la salle, donc c'est quand même une grande chose. Et sinon on assure tout le côté organisationnel, bien sûr, sauf la billetterie, c'est eux qui s'en chargent.
0: C'est eux qui gèrent la billetterie. Oui. Donc dans l'association vous êtes deux, vous disiez ?
1: Oui.
0: Donc c'est une petite organisation en termes...
1: Ça a l'avantage de pouvoir communiquer facilement quand on n'est que deux. Et c'est vrai que c'est un vrai plaisir de faire ça avec son fils. C'est quand même un grand moment. Donc c'est plus facile. On peut se dire les choses, mais on s'entend plutôt bien.
0: C'est normal.
1: Vous... Ah, pas toujours.
0: Non, mais c'est joli. En tout cas, vous disiez avoir une sensibilité particulière pour la musique.
1: Oui.
0: Du coup, vous êtes vous-même musicienne, peut-être ?
1: Ah, oui, j'ai commencé à jouer un peu de batterie à mon départ à la retraite, mais bon, je suis un bébé batteur, quoi.
0: Un bébé batteur.
1: Oui. D'accord. Et Victor, lui, joue de la guitare.
0: Ok, donc vous êtes une famille de musiciens et donc le choix de la musique était limpide.
1: C'était une évidence.
0: Quand vous avez décidé d'organiser ce concert qui est rare quand même, un concert caritatif. Dans ce cadre-là
1: Absolument, oui. Le directeur de Belclès nous disait que c'était le seul qu'il connaisse, oui.
0: D'accord, en France.
1: Et donc, ils étaient super contents parce que justement, ça apporte une image un petit peu plus positive. Et pour les patients, c'est bien aussi d'aller vers quelque chose de sympa, quoi, de souriant.
0: Mmh. Oui, bien sûr.
1: Et justement, ceux qui vont bien, je pense qu'ils sont très contents de venir... À la soirée.
0: Je n'osais pas vous poser la question, mais oui, évidemment, eux aussi sont sensibilisés autour
1: bien
0: de la
1: sûr,
0: soirée, j'imagine,
1: sûr,
0: et oui. Certains seront oui. présents.
1: Oui.
0: Donc effectivement, c'est beaucoup une atmosphère positive aussi autour de ce sujet qui est souvent sensible.
1: Et c'est ce que je vous disais, on essaie de donner une image positive et tournée vers l'espoir. C'est pour ça qu'on s'est un peu attaché à la recherche, vraiment, mm-hmm. pour avancer, quoi.
0: D'accord. Eh bien, en tout cas, c'est un très joli projet. J'ai hâte d'en découvrir un petit peu plus. J'avais envie de diffuser un son de Yarol Poupeau, puisqu'il interviendra tout à l'heure par téléphone. J'ai choisi, et on a choisi avec l'équipe, le titre Caroline. Est-ce que vous connaissez ce morceau ?
1: Entre autres, oui.
0: Entre autres. Eh bien, on l'écoute tout de suite dans les Apéro News et on revient juste après pour continuer nos interviews. À tout de suite dans les Apéro News.

0: Et vous êtes toujours dans les Apéro News de la radio 666. C'était le titre Caroline du chanteur et compositeur Yarol Poupeau que nous avons l'honneur de recevoir ce soir par téléphone. Yarol Poupeau, bonsoir à vous et bienvenue
1: bonsoir.
0: À la radio 666.
1: Comment ça va?
0: Mais ça va et vous?
1: Bah ouais, super, très bien.
0: Merci beaucoup d'avoir accepté notre invitation. Si on vous reçoit ce soir, c'est un plaisir. Si on vous reçoit ce soir, c'est parce que vous allez nous présenter un petit peu le projet du concert du vendredi 18 septembre qui se passera au BBC. C'est organisé par l'association Rock for Life. Mais avant toute chose, pour les auditeurs qui ne vous connaîtraient peut-être pas, si je ne me trompe pas, vous avez fait vos débuts dans le groupe FFF, vous avez également...
1: Bon, mes débuts et la suite aussi,
0: et
1: hein,
0: la
1: ça
0: suite.
1: Continue.
0: Vous faites une transition parfaite, mais pour la fin, Yarol, j'en parlerai juste après. Vous avez aussi fait de nombreux projets, notamment le groupe MUD, avec votre frère, si je ne me trompe pas, qui s'appelle Melvin.
1: Oui, oui.
0: Réalisation, album, sous label Bonus Track. Vous avez fait de nombreuses collaborations, notamment avec Johnny Hallyday. Un spectacle, Un enfant du rock raconte avec Philippe Manœuvre. Je voulais savoir, est-ce qu'il y a d'autres actualités, Yarol?
1: Oui, mon actualité, bon, en dehors, on va en parler, vous m'avez dit tout à l'heure, de repartir sur la route avec FFF. À partir de début octobre, je sors un album début novembre que j'ai la chance d'avoir enregistré et composé avec des musiciens du Rajasthan, des musiciens indiens. Je les avais rencontrés dans un festival et il y a une étincelle s'est produite quand on a mélangé nos musiques et donc on est parti en tournée en Inde et on a décidé de rentrer en studio pour immortaliser cette collaboration et ça sort donc le 6 novembre et l'album s'appelle Rajasonic. Le projet c'est Yarol et Doad.
0: D'accord, ok, bah, c'est noté pour l'équipe de la radio 666 et les auditeurs. Vous changez donc un peu de registre.
1: Oui, bah écoutez, moi de toute façon c'est ma spécialité, on va dire, changer de registre. C'est-à-dire que même à l'intérieur du même projet, j'aime bien changer de registre, c'est-à-dire que ce soit avec FFF ou au sein de mes morceaux perso, j'aime les collaborations, j'aime mélanger les styles, j'aime faire que du rock'n'roll pur et dur, ça m'ennuierait, je pense, au bout d'un moment.
0: Très bien, c'est noté. Si on vous reçoit ce soir dans les Apéro News, c'est parce que vous serez bientôt à Caen et à Hérouville-Saint-Clair plus précisément, dans la salle qui s'appelle le Big Bang Café. Vous allez participer au concert de l'association Rock for Life. Vous serez en plateau avec le groupe local Le Blob. Comment vous avez pris connaissance de ce projet et comment vous...
1: Écoutez, ils m'ont appelé tout simplement, ils m'ont proposé de participer à cette soirée, ce concert, et j'ai été évidemment ravi. J'ai été évidemment ravi de faire partie de l'affiche, quoi.
0: Oui, bah oui, j'imagine.
1: Déjà, c'est une salle que je connais bien, j'ai joué plusieurs fois au BBC, donc j'ai toujours très content de jouer à Hérouville. Et en plus, si c'est pour aider la bonne cause, il n'y a pas de souci, vous pouvez compter sur moi.
0: Oui, absolument. Alors, je pense qu'il y a quand même beaucoup d'impatience autour de votre venue et de ce concert à Hérouville-Saint-Clair. J'ai d'ailleurs ce soir en plateau Brigitte Marie de l'association Rock for Life. Et si vous voulez lui faire un petit coucou, elle vous entend.
1: Bah, bonjour Brigitte, tout va bien?
2: Bonjour Yarol, ça va très très bien. Très très bien.
1: Bon, super.
2: Ouais, derrière ligne droite, mais ça se passe super bien. On est très contents.
1: Bon, bah top.
2: Ouais. On a hâte de vous rencontrer.
1: Eh ben nous aussi.
0: Donc vous allez revenir au Big Bang Café. Est-ce que pour les auditeurs qui nous écoutent, il y aura quelques surprises de votre part à l'occasion de ce concert?
1: Ah ben il y a toujours des surprises. Ceux qui me connaissent savent que je ne viens pas sans surprise. Les morceaux qu'on va jouer sont pas exactement les mêmes. Enfin, comment dire? La surprise, elle dépend de moi, elle dépend du public aussi. Mmh. Vous voyez ce que je veux dire? Moi, chaque concert, je le vis comme un moment unique. Et
0: oui, il s'agit d'une harmonie avec le public.
1: Voilà, exactement. Donc, moi, j'aime bien savoir à peu près comment ça commence, mais j'ai pas du tout envie de savoir comment ça va finir.
0: Oui, j'imagine. Est-ce que vous connaissez un petit peu le groupe Le Blob qui partagera la soirée?
1: Alors, non, ça ne me dit rien. Non, peut-être.
0: Mais c'est pas grave, c'est pas grave.
1: Mélange.
0: On en diffusera un morceau tout à l'heure dans les Apéro News, donc vous aurez l'occasion de découvrir ça avec nous. Concernant vos futurs projets, on énumérait FFF tout à l'heure. Vous nous avez dit qu'un prochain album allait sortir. Moi, j'ai cru comprendre et je crois qu'un concert s'organise également à l'Olympia et ça se passerait le 11 novembre.
1: Exactement. Oui, le 11 novembre à l'Olympia avec FFF et plus près de chez vous, à Caen aussi, je ne sais plus quand, en novembre, je crois, aussi. Début décembre, je ne sais plus quand et quelle est la date, mais je sais qu'on passe à Caen.
0: Le 28, peut-être ?
1: Peut-être.
0: Le 28.
1: J'avais mieux que moi.
0: C'est ça. Oui, c'est en régie, ma petite souris Dominique. Dominique qui vous entend et qui peut vous saluer aussi, Dominique.
1: Pardon ?
3: Oui, salut Harold, c'est Dominique, donc promoteur. Agathe me donne la parole, donc c'était pas foncièrement prévu. On est très content de te recevoir, donc surtout que, comme je lui disais, tu as une carrière quand même pour le moins bien remplie.
1: Et ben voilà. Tant mieux.
3: Et j'ai une petite question quand même, en supplément. Comment ça s'est passé ce spectacle avec Filmane, avec Phil Manœuvre?
1: Eh ben, ça se passe super.
3: Vous reprenez?
1: Non, on reprend demain. On a des dates jusqu'à juin. Ouais, mais juin 27 pour l'instant.
3: Puisque je vois pas de date annoncée à Caen, quoi.
1: Sur les routes, plus que jamais.
3: Bon, j'espère qu'on vous verra à Caen quelque part, quoi, parce que j'ai pas vu ça annoncer. Bah, t'auras l'occasion de
1: regarder un peu.
3: Tu auras l'occasion d'en parler avec Paul Langeois au BBC, voilà. et puis avec Romain Apparatio, le programmateur du Cargo, quand tu viendras pas avec FFF.
1: Ben voilà, exactement.
0: Eh ben on fait comme ça. En tout cas, Yarol Poupeau, merci beaucoup d'avoir accepté cette invitation. Juste après cette conversation, on va diffuser un titre de FFF qui s'appelle Sometimes.
1: Eh ben voilà, parfait.
2: Et juste un petit mot, Yarol, c'est presque complet pour la soirée du 18.
1: Ah bah génial.
3: Donc ça veut dire aussi que les gens, s'ils veulent des places, il faut qu'ils se dépêchent. Quoi.
2: Alors le BBC réouvre au compte-gouttes quelques places. De temps en temps, c'est affiché complet et ils en réouvrent un petit peu. Donc c'est vraiment le moment ou jamais, quoi.
1: D'accord. Et ben on compte sur vous, les retardataires.
2: Oui.
0: Comptez sur nous et la radio 666 pour en faire la promotion. D'ailleurs, si vous souhaitez réserver en ligne, la billetterie est disponible sur le site directement du BBC.
2: Voilà. Et je peux ajouter que justement, ceux qui n'auront pas la chance de pouvoir venir pourront toujours voir le concert qui sera rediffusé en live sur le site de la Fabrique Vidéo qui va tout filmer.
0: D'accord, ok.
1: Super.
2: Sur YouTube.
0: Eh bien, merci beaucoup. Yarol Poupeau.
3: Ah, Dominique. Merci Yarol, non, je voulais aussi merci à Yarol. Bah écoute, et puis sans doute au concert, quoi.
2: Bah oui,
3: voilà.
2: Merci beaucoup et bonne soirée.
0: On se voit le 18 septembre.
1: À bientôt, merci beaucoup.
2: À très bientôt.
1: Au revoir.
0: Et on diffuse comme promis un titre de FFF qui s'appelle Sometimes tout de suite dans les Apéro News et on revient pour continuer à discuter de ce concert caritatif qui se déroulera au BBC le 18 septembre. Merci beaucoup à Yarol Poupeau d'être intervenu dans les Apéro News 666 en ce mardi. À tout de suite.

0: Et c'était donc le titre Sometimes du groupe FFF. FFF qui sera prochainement au Cargo le 28 novembre et également le 11 novembre à l'Olympia. Merci à Yarol Poupeau qu'on avait tout à l'heure en ligne. Il nous a évidemment évoqué le concert où il sera présent le 18 septembre prochain. Le concert est organisé par l'association Rock for Life. Et justement, Brigitte Marie, qui est présidente peut-être de l'association.
1: Ah non, c'est Victor.
0: C'est Victor, le président.
1: Oui.
0: Vous êtes bon, en tout cas, vous êtes que deux. Donc, en tout cas, vous faites partie de cette association et vous êtes là ce soir pour nous parler de ce concert. On a énuméré ensemble effectivement l'organisation, comment vous avez eu la chance d'avoir Yarol Poupeau ainsi que les artistes Le Blob pour ce concert caritatif en faveur de François Baclès et pour la recherche. Vous nous disiez pendant le titre de FFF que ce concert serait filmé.
1: Absolument. On a l'équipe de la Fabrique Vidéo qui est un de nos partenaires qui chaque année filme l'intégralité du concert et qui rediffuse sur son site YouTube. En sachant qu'on peut aussi faire des dons par le biais de cette rediffusion. Il y a un lien pour donner si on le souhaite.
0: Donc, du coup, pour regarder le concert, donc ce sera du live.
1: Oui.
0: On se connecte donc à la Fabrique Vidéo, qui est une association de Caen.
1: Ils sont Hérouville aussi.
0: Ils sont Hérouville aussi. Ouais. Beaucoup de monde à Hérouville.
1: Il y a beaucoup de monde.
0: Mais beaucoup à Hérouville.
1: Que des gens bien.
0: Et donc, ça permet de faire un don, et ce don sera aussi reversé, j'imagine.
1: Ah, directement, oui, tout à fait.
0: D'accord.
1: Tout à fait, par notre intermédiaire, mais ça va ensuite à Baclès, oui.
0: Et donc, c'est la première année où vous faites une retranscription vidéo ?
1: Non, c'est la troisième année. Chaque année, on le fait, oui.
0: D'accord, parce que c'est d'un point de vue technique, ça demande quand même beaucoup de...
1: Ils sont très forts.
0: Ils sont très forts.
1: Oui. Ils sont très forts et très sympas.
0: Parfait, on aime collaborer avec les gens forts et sympas.
1: C'est quelque chose à laquelle on tient aussi avec tous nos partenaires, c'est les relations qui finissent par être presque amicales. Quoi. Ce sont que des gens bienveillants et on aime bien travailler dans cette ambiance.
0: Oui, parce que du coup, si on peut énumérer un petit peu vos partenaires, si vous voulez, vous avez donc...
1: Alors, on a des partenaires en compétences, comme la boulangerie Kellier, la Mipolette, qui vont fournir les repas pour les musiciens et les techniciens.
0: D'accord.
1: On a aussi la Fabrique Vidéo, donc pour filmer le concert. On a la maison du document qui nous fournit les affiches.
0: D'accord.
1: On a l'hôtel Kyriade aussi, qui va accueillir les musiciens. On a sinon en partie Leclerc aussi qui fournit quelques produits et qui apporte également une aide financière. Et sinon, il y a beaucoup d'aides financières de la part du Crédit Mutuel, d'AXA Serenor, Leclerc également, Escale. Et puis, on a aussi un graphiste qui nous a gracieusement produit l'affiche qui est superbe.
0: Oui, c'est vrai qu'elle est jolie. Ouais. Elle est à découvrir sur la page Instagram du BBC et je pense aussi sur la page du groupe Le Blob. Et
1: on a aussi Lordel Musique qui nous prête du matériel.
0: D'accord. Donc tout ça, c'est beaucoup, beaucoup d'intermédiaires. Donc j'imagine qu'une fois que vous avez fini l'événement, vous vous remettez à construire l'événement de l'année suivante.
1: C'est ça. C'est ça.
0: Ça ne s'arrête donc jamais.
1: Non. Ça nous occupe effectivement toute l'année avec progressivement des choses différentes à faire, quoi.
0: Je comprends. Donc, pour cette programmation exceptionnelle qui se passera au BBC le 18 septembre prochain,

0: album récent et puis c'est un groupe très dynamique et bien connu dans la région.
1: Et ben, ce que je vous propose, c'est d'écouter tout de suite un titre du groupe Le Blob avec un extrait de leur dernier album, je crois, qui s'appelle Your Arms. Et on revient tout de suite pour continuer de parler de ce groupe dans les Apéro News. Okay. À tout de suite.

0: Et de retour dans les Apéro News avec Brigitte Marie pour l'association Rock for Life. Si vous venez de nous rejoindre, vous avez loupé son interview principale ainsi que celle de Yarol Poupeau. Et pourquoi ? Parce qu'ils seront le vendredi 18 septembre au BBC pour un concert caritatif. Alors Brigitte, on en parle depuis tout à l'heure de ce concert. Est-ce que on a oublié de dire quelque chose ?
1: J'ai pas l'impression. On n'a pas beaucoup parlé du Blob. En fait, donc, comme on disait, c'est un groupe local qui est sa marque de fabrique, c'est la diversité. Ils sont capables de jouer dans des cadres comme le reggae. Et là, ce qu'on vient d'écouter, ça nous transporte un petit peu côté western.
0: Au Far West, je crois, effectivement.
1: Oui, ça nous emmène loin.
0: Moi, il me semble avoir vu que le fondateur de ce groupe s'appelle Khalifa Belouza. Oui. J'espère que je le prononce bien.
1: Je pense, ouais.
0: L'objectif, c'est effectivement, comme vous disiez, de mettre l'accent sur la matière sonore et le mouvement. Donc, ils ne se mettent pas forcément de limites en termes de registres. Et donc, si vous aimez le rock jusqu'au reggae, a priori, c'est un groupe avec lequel on peut trouver son compte.
1: Il y a plein de couleurs dans leur musique. Et je pense que chacun des musiciens

0: visiblement, apporte un peu sa patte. Je peux les citer tous parce qu'ils jouent aussi dans d'autres groupes. Il y a donc Bertrand Dussolier qui joue dans No One is Innocent, Félix Loison dans Les Gothies, Enguerrand Cléon dans Stone Crown et Jean-Luc Nesta-Mondelis, le batteur, qui est bien connu dans la région.
1: Bien, s'ils nous écoutent ce soir, c'était un plaisir en tout cas de diffuser un titre de leur composition à la radio en vue de ce concert.
0: Ouais, ça donne envie.
1: Ouais, complètement, ça donne envie. Et d'ailleurs, pour les auditeurs qui nous écoutent, si vous souhaitez en savoir un petit peu plus et découvrir un petit peu plus l'univers du groupe Le Blob, vous pouvez les retrouver sur les plateformes ainsi que sur les réseaux sociaux. Je les ai moi-même trouvés tout à l'heure. Notre émission touche quasiment à sa fin. Je pense qu'on va pouvoir diffuser un dernier titre.
0: Donc je voulais juste dire, comme tout à l'heure, que c'est presque complet.
1: Oui.
0: Que ça débutera à 20h, mais l'ouverture des portes, c'est 19h30. Et pour les quelques places qui restent, c'est donc 15 euros. Donc l'idée, c'était que chacun puisse apporter un peu, même... Oui. Pas beaucoup, parce que peut-être que les gens se disent je vais faire un don, faut que j'apporte beaucoup d'argent là, 15 euros, donc finalement comme chacun apporte 15 euros, au final ça fait une grosse somme pour la lutte contre le cancer.
1: Oui, puis c'est vrai que la démarche est totalement différente d'un don habituel, voilà, puisque on donne effectivement 15 euros, mais
0: c'est vraiment un moment
1: dans
0: de partage.
1: L'objectif de participer à quelque chose. Donc c'est vrai qu'on invite tous les Canets, Canaises et Normands d'ailleurs à prendre leur place. Si on veut retrouver les infos de l'association Rock for Life, où est-ce qu'on peut les récupérer?
0: Ah, sur Facebook, on n'a pas encore de site internet, il va falloir qu'on y travaille. Ça va être le projet prochain.
1: Le projet 2026-2027. Ouais. Concernant le concert, moi j'ai vu évidemment sur la page du BBC, on peut réserver son billet, vous avez la présentation des artistes de la soirée qui sont présents, vous avez également sur les pages Insta respectives des groupes et de la salle toutes les informations. Est-ce qu'il y a d'autres endroits où on peut trouver des informations?
0: Non, c'est l'essentiel.
1: C'est l'essentiel.
0: Oui, tout à fait.
1: On a dit l'essentiel.
0: Oui, je crois.
1: C'est parfait, alors.
0: Et puis, on se donne rendez-vous au 18 pour passer une très belle soirée.
1: On fait comme ça et dépêchez-vous parce qu'il n'y a presque plus de place. Merci beaucoup, Brigitte Marie, d'avoir accepté notre invitation.
0: Avec grand plaisir.
1: Ce fut un plaisir. Merci à Yarol Poupeau, s'il nous écoute encore, d'avoir accepté d'intervenir dans les Apéro News de ce mardi. On se quitte avec un titre que j'ai choisi ce soir puisque tout simplement je souhaite faire une dédicace à un apéro newser, le Joker, qui présente aussi Les Ondes Sauvages, qui fait partie du groupe Blast from the Past et qui fait également partie de l'organisation de l'association Le Collectif L'Art Sauvage. Il sait certainement faire d'autres choses, mais en tout cas c'est son anniversaire aujourd'hui. Donc s'il m'écoute, bon anniversaire Médéric. Je passe maintenant le titre Breaking the Habit du groupe Linkin Park. Et je vous souhaite à tous une très bonne soirée.

0: écoutez, je ne me sens pas bien du tout. Alors, si vous voulez, nous reprendrons ça demain. Hein, et puis, alors, moi, je vais me coucher.
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0: le XVIe siècle. Des quatre coins de l'Europe, de gigantesques voiliers partent à la conquête du Nouveau Monde. À bord de ces navires, des hommes avides de rêves, d'aventures et d'espace, à la recherche de fortune. Qui n'a jamais rêvé de ces mondes souterrains, de ces mers lointaines peuplées de légendes, ou d'une richesse soudaine qui se conquerrait au détour d'un chemin de la cordillère des Andes? Qui n'a jamais souhaité voir le soleil souverain guider ses pas au cœur du pays Inca?
1: Nous sommes mardi, il n'a pas fait très beau aujourd'hui, mais nous sommes heureux parce que nous sommes à...
2: Aleph, l'émission pour la promotion des arts narratifs et graphiques.
3: Nous sommes à Aleph, l'émission pour la promotion des arts narratifs et graphiques ainsi que leurs dérivés.
2: Merci. Voilà.
1: Et ben voilà, c'est celui qui fait ça depuis 25 ans qui. 26 qui bug. Ouais.
2: Voilà.
3: Est-ce qu'il est possible de me remonter un tout petit peu le son du casque?
1: Alors c'est sur l'appareil là?
2: Ouais.
1: On m'a pas montré.
2: Aussi,
1: moi
2: du coup,
1: encore,
2: il m'a dit que c'était trop faible, donc j'ai trop baissé.
3: Tout à l'heure, il a dit que c'était trop faible, mais.
2: Voilà.
1: Bon.
2: Ça a craché un coup, mais ça va mieux. Ah, bon, on va essayer de voir.
3: Ah non, mais c'est pas grave.
2: Oui, tant que c'est moi, ça va. Bon. Voilà, c'est merci. Parfait. Merci Agathe qui reste effectivement pour suppléer à la technique le petit jeune qui débute.
1: Bon, ça fait un an que je fais ça, mais on m'a pas montré la grosse boîte noire sur le côté.
2: La grosse boîte noire sur le côté.
1: Bah, celle-là, là, avec tous les boutons et tous les bidules qui clignotent.
3: Si parce qu'ils n'ont pas envie de faire que tu fasses sauter l'émission tout de suite.
2: Ouais, c'est vrai.
1: Après,
2: ouais.
1: Je peux toujours appuyer sur le bouton rouge, là.
2: Arrête d'appuyer sur les boutons.
3: Non. Voilà. Tu nous fais pas la Didi de Dexter, tu n'appuies pas sur les boutons rouges.
2: Voilà. Donc, nous sommes aujourd'hui réunis pour vous parler de BD franco-belge, puisque nous avons ramené une sélection avec BD rare. Oui, je sais, dans la sélection franco-belge, il y a un comics.
1: Oui, mais c'est bien des fois de mettre des comics dans la sélection.
2: Voilà. Mais
1: pour une fois,
2: mais
1: ça change.
2: On en parlera. Et effectivement,
1: on devrait faire ça plus souvent.
2: Urban l'a sorti dans un format qui ressemble effectivement quand même qu'à un format qu'on va dire que.
1: C'est pas nouveau. Hein.
2: Graphic novel, quoi. Voilà.
1: Ils ont fait ça plein de fois.
2: Oui, tout à fait. Oui, non,
1: mais, avec voilà. Du Tanyan Fort, avec du.
2: Mais voilà, mais on.
1: J'ai oublié le nom du.
2: On en reparlera.
1: C'était qui déjà, Sacrifice?
2: Jeff Lemire.
1: Non.
2: Oui, avec comment.
1: Rick Remender.
2: Rick Remender, voilà. Voilà, mais on va y revenir effectivement dans la première partie, donc avec notre revue de presse. Et en deuxième, on parlera de comics aussi, mais de comics en VO. Puisqu'effectivement, on a deux séries en VO qui sortent, qui sont liées à la prison. Une qu'on aura peut-être, une qu'on aura probablement pas, mais deux séries en tout cas qui méritent qu'on en parle, puisqu'on est dans le thème et que y a des choses très sympathiques. Voilà. Nous ne parlerons donc pas de manga cette fois-ci.
1: Ah, ça, c'est
3: non,
1: bien, voilà.
3: Ça sera dans 15 jours.
2: Voilà.
3: Enfin, on en parlera la semaine prochaine en deuxième partie, mais on nous fera les nouveautés dans deux semaines.
2: Voilà. Mais on parlera quand même d'Amanda Lear.
3: Bon, ça c'est fait. Next.
2: Non.
1: Mais c'est bien, maintenant il prend le réflexe de le faire en début d'émission, comme ça ne retourne pas plus tard.
2: Qu'est-ce qui te garantit que je ne le ferai pas plus tard?
3: Bah, qui peut te couper le micro à sa guise.
1: Voilà, ça c'est une très bonne...
2: Voilà. Dans les musiques de la semaine, on va continuer avec nos morts de l'été, puisque tu avais différents morts, que tu en as choisi trois la semaine dernière. Mmh. Et il t'en reste pour nous faire une... pour continuer l'émission, voilà.
1: Ouais.
2: Donc, tu vas trouver d'autres morts, toujours mis ensemble. Et puis bon, qui est le mort de la semaine? Toi qui n'as rien préparé, tu as dû lire mon conducteur de manière assidue toute la soirée.
1: Quoi, hier?
2: Ouais.
1: Je suis rentré à 23h de Paris hier.
2: Quel petit fait.
1: Et après, j'étais me coucher.
2: Ouais.
1: Parce que j'étais fatigué.
2: Ouais, nous aussi.
1: Et puis je me suis levé ce matin, j'ai oublié de regarder.
2: Et donc, tu ne savais pas que Michel Pollan était décédé?
1: Je ne sais même pas qui est Michel Pollan.
2: Alors, Michel...
3: Lui, en lui-même, tu le connais pas. Mais alors sa voix, en fait, on la connaît énormément depuis les années 80.
1: Là. Ouais, j'entends.
3: Ouais.
1: Mais
2: C'est effectivement le narrateur du début des Cités d'Or. Celui qui, effectivement, candait ses phrases.
1: Le dessin animé que je ne regardais pas parce que je trouvais ça moche.
3: Le remake n'a pas arrangé le dessin.
2: Ouais, voilà, c'est ce que j'allais dire.
3: Mais ça reste quand même quelque chose de classique à regarder au moins une fois.
2: Mes neveux, qui étaient quand même à l'âge de regarder le remake, ne regardaient que l'original parce qu'ils n'aimaient pas le remake.
3: Ils ont tout à fait raison.
2: Voilà. Mais voilà. Donc, en tout cas, c'est Michel Pollan qui est décédé à 92 ans quand même.
3: Ah oui, puis il a fait énormément de doublage chez nous. Il y a pas mal de séries qu'on connaît énormément.
2: Voilà.
3: Et c'est des grandes séries. En plus, c'est pas des petites séries qui pourraient ne passer qu'aux États-Unis ou voilà à des heures de petite écoute. Non, on a quand même du Côte Ouest, on a quand même du Beverly Hills, on a du
2: Beverly Hills.
3: Ouais, Beverly Hills 90210, l'original, voilà. Pas le remake. Pareil.
2: Non, mais c'est pareil.
3: On a donc le Côte Ouest, les Feux de l'amour, Desperate Housewives. Et le dernier, donc Viking Valhalla, c'est quand même des grands. C'est des séries qui sont maintenant connues, quoi.
1: Il a fait quoi, lui, dans Desperate Housewives?
3: Alors, dans Desperate Housewives, j'ai pas le nom du personnage. L'un des personnages qu'il a joué le plus, apparemment, c'était aussi dans Esprit Criminel.
2: Voilà, non, mais voilà, ça reste effectivement un comédien de doublage, mais qui est surtout connu pour cette phrase qu'il a. Répéter et asséner à nos têtes chères, têtes blondes. Parce que même moi, à l'époque, j'étais blond. Avant d'avoir ce léger voile argenté.
1: Oui.
2: Oui.
3: Non, mais on te laisse.
2: Hein, et voilà. Avant que vous disiez les saloperies, j'ai intérêt.
1: Tu peux juste dire, t'étais blond, ça marche. Hein. T'es pas obligé de préciser que maintenant, t'as les cheveux quasiment blancs. Hein.
2: C'est, voilà.
1: Ça nous arrivera tous, hein, malheureusement.
2: Ah bah oui, ça... Voilà, ça commence par la moustache.
1: Oui, ça a déjà commencé, oui. C'est pour ça que je coupe un peu.
2: Ah ouais, c'est bien. Donc, mais voilà, on va effectivement commencer cette émission dans quelques instants. Dès que Petiot aura choisi la musique.
1: Ouais, moi j'ai déjà choisi.
2: Ah, de quoi qu'est-ce qu'on va écouter?
1: Mais au témoin d'un doute, j'ai pas mis Dolly Parton la semaine dernière.
3: Non.
1: Ok. Eh ben, on va écouter Dolly Parton.
2: Mmh. Allez, ouais, il y en a un qui est sûr parce que qu'est-ce qui nous a tanné pour écouter Dolly Parton? C'est son Amanda Lear à lui.
1: Ah ben voilà.
3: Allez. Oh, pas à ce point-là, mais ouais, c'est quelqu'un que j'aime bien.
1: C'est Parton alors.
2: Eh ben, écoute.

0: Du Mylène Farmer, d'accord.
1: Ouais. Ouais. Et alors, où est le problème?
0: Non, mais on va encore passer pour 3 PD et...
2: C'est et pas comme ça.
1: On peut parler de choses plus viriles, comme d'Amande Delire.
2: Non, là, ça
0: ok, c'est bon, du coup, Mylène Farmer, ça passe très bien.
1: Tu vois, je savais que j'arriverais à te convaincre avec des arguments. Voilà. Donc, de quoi qu'on va-t-il parler? Eh bien, de BD franco-belge, avec 6 titres que nous avons sélectionnés avec BDRA. Alors, ce retour de vacances, et oui, ça faisait un peu plus de 2 mois qu'on n'avait pas parlé des nouveautés, et donc il y avait de quoi faire, même si en général l'été n'est pas le moment de l'année où il y a le plus de sorties, on est d'accord.
0: Non, on s'est un peu fait chier cette année pendant les vacances.
1: Après, rassure-moi, t'avais 2-3 trucs en retard à lire quand même.
0: Oui, et je les ai pas lus.
2: Il doit lui rester encore 1m20 de bande dessinée minimum.
1: Alors oui, parce
0: disons que sur ce 1m20, c'est rajouté les quelques tomes que j'ai achetés entre-temps de 20th Century Boys et des trucs comme ça. Donc,
1: ouais.
0: J'ai plus lu du manga ces 2 derniers mois que de la BD.
2: Mais, ouais, mais c'est bien.
0: Ça va revenir. Hein.
1: Bah, écoute, oui. Et puis, écoute, on va parler de différents titres. Et pour une fois, j'ai pas fait attention, mais la musique de fin est sur la première bande dessinée dont on va parler. Puisque...
2: Limite, ça va aussi pour 2 tomes, dont le premier et le dernier.
1: Voilà. Oui, c'est vrai. Tout à fait. On va commencer par parler de Dead Train, la prophétie de la Vierge Noire, par le Turc et Wallace. Alors, je vais vous faire la 4e de couve, où c'est un des personnages qui parle, il nous dit. Camarade, j'attendais pas à vous voir si vite. Vous voulez peut-être que je vous résume de toute cette histoire. C'est un tel bordel. Je peux pas tout vous dire, même si vous aimez la baston, les flingues et les sensations fortes, vous allez être servi. De la décadence, de la folie, de l'amour et même un brin de poésie, oui, il y a tout ça dans Dead Train. Alors, venez vite embarquer avec moi, l'heure du départ, c'est maintenant. Donc, ça nous en dit pas grand-chose. Et du coup, comme on avait un vieux mec tout fripé pour nous raconter ça au départ, je vais laisser parler un jeune mec pas fripé. Damien, que
2: pas
1: peux-tu...
2: Encore.
1: Ouais, et il s'en remet pas parce qu'il pensait qu'il allait avoir une saloperie, et non, même
2: non,
1: pas.
2: Non, non, voilà. Je te laisse dire, c'est que pour une fois, c'est toi qui ouvre le bal,
1: ouais.
2: Avec la 4e de coupe. Bah, c'est vrai que c'est une bande dessinée où moi, j'ai dit, il nous dit, on va vous dire ce qui se passe, comment tout a commencé, et on arrive à la fin. Eh ben, c'est même pas fini, oui, parce que c'est un tome 1.
1: Oui, parce que ça s'appelle Dead Train, la prophétie de la Vierge Noire, mais face A.
2: Voilà.
1: Et donc, il y aura un 2e tome qui s'appellera face B. Alors, quand j'ai vu face A, je me suis un peu douté hein, d'emblée que ce serait pas un one-shot. Mais voilà.
0: Pourquoi ils appellent pas ça tome 1 ou tome 2? Pourquoi face changer. A?
1: Parce que, dans une certaine génération de gens comme moi qui achetaient des vinyles eh bien, ou même des cassettes
2: des
1: de
2: cassettes,
1: titres,
2: ouais.
1: Ça nous faisait plaisir d'avoir des faces A et faces B, et c'est beaucoup plus original que tome 1.
0: Oui, ok, pour les vinyles, je peux comprendre, mais pourquoi la bande dessinée?
2: Je pense que c'est comme, c'est comme pour... comment ça s'appelle,
1: et puis pourquoi crois-tu qu'on vend des franco-belges en appelant ça des romans graphiques pour faire croire que c'est du comics?
0: Quoi, j'ai rien compris.
2: Quand non, c'est juste du vocabulaire.
1: Quand on t'appelle des BD franco-belges, des comics, des romans graphiques, c'est pour te faire croire que c'est des comics, non?
0: Bah, tout est de la bande dessinée pour moi, de toute façon.
2: Bah, oui. Ça, oui, oui, techniquement, c'est juste le terme qui change.
1: Alors, ça tombe bien, comme ça, il râlera pas à la fin. Dead Train, de quoi que c'était, qu'est-ce que ça costille?
2: Alors, de la façon dont moi je l'ai compris, c'est une enquête policière qui se passe dans un monde différent d'une autre, avec des frontières, qui est très bien expliqué. On a une carte, par contre, qui est très bien en A3, avec tous les différents quartiers que l'on va retrouver dans la bande dessinée. Voilà, et puis on va suivre, effectivement, cette enquête, et puis cette fameuse jeune fille qui va être poursuivie par différentes factions. Et puis, bah, après, on verra ce qui se passe. Il y a, effectivement, des meurtres, du flingue, de l'amour, voilà. Et un homme assez mystérieux. Donc on ne verra que voilà. Très rarement.
1: Alors, on est dans un espèce de futur post-apocalyptique. Enfin, post-apocalyptique, pas vraiment d'ailleurs. On est au début de l'apocalypse, on va dire. On est sur une apocalypse sociale, j'ai envie de dire, plus que naturelle. Mais on sent que le monde est en train de partir complètement à volo. On est dans une imagerie qui tient plus, j'ai envie de dire, du cinquième élément et de la Cité des Enfants Perdus que de tourner sur du Mad Max ou du Blade Runner. C'est-à-dire ouais. qu'on a des couleurs qui sont quand même assez vives. On a tous les ingrédients du polar. On a effectivement une police où les gens pas corrompus deviennent rares. On a une monarchie décadente.
2: Faut dire que la ville est présentée aussi façon Venise, c'est-à-dire qu'il n'y a pas de rue telle qu'on pourrait l'entendre. Ils fonctionnent tous avec des véhicules qui sont des voitures bateaux. Faut quand même le dire parce que c'est plus facile aussi.
1: Mais voilà, après, on a effectivement quelque chose qui dans l'imagerie m'a beaucoup plu. Graphiquement, j'ai trouvé ça très réussi. Alors, je dois concéder que je suis pas complètement rentré dans l'histoire et à la fois, je l'ai refermé en disant faut que je le relise une deuxième fois. Parce que quand on fait la sélection comme ça, on a quand même un certain nombre de pages à lire. Damien peut vous lire, il les a lus dos à dos pratiquement. Et c'est vrai qu'il y a des fois où on a du mal à rentrer dans certains tomes, plus pour des questions de fatigue, parce qu'on ne les a pas forcément lus dans les meilleures circonstances ou qu'on a été plus vite. Voilà.
2: Je pense aussi que c'est différent de chacun.
1: Et puis je pense que Dead Train finalement est un titre qui est relativement exigeant dans le sens où il se passe beaucoup de choses, il ne faut pas se mélanger dans les personnages. Il y a vraiment une histoire dense, mais ça a aussi le mérite de se dire que quand on va relire le tome 2, on ne s'ennuiera pas à relire le tome 1.
2: Ouais.
1: Parce que c'est vraiment effectivement dense, efficace. Voilà. Je me suis pas forcément laissé emporter par l'intrigue, mais j'ai trouvé ça effectivement
2: plutôt réussi. C'est peut-être le côté policier que t'as eu du mal, parce que limite, celui qui aime vraiment pas le genre policier, qui en est pensant en trouver à un monde post-apocalyptique uniquement, bah, il va être un peu déçu. C'est vraiment une enquête qu'on va suivre, mais dans un monde un peu différent.
1: Non, mais là, honnêtement, il y a... J'ai peut-être trop attendu avant de le recommencer à zéro. J'aurais peut-être dû le faire plus rapidement. Et c'est vrai que j'étais un peu perdu dans le... dans toute cette galerie de personnages qui est quand même très importante. Voilà, et c'est plus là-dessus que j'ai décroché, mais tout en disant que voilà, c'était vachement beau, qu'il y avait effectivement quelque chose d'hyper efficace parce que les dialogues fonctionnent, le décor est magnifique graphiquement, il y a rien à redire. Hein, c'est vraiment hyper efficace.
2: Un petit truc que je suis peut-être pas tombé dessus ou j'ai raté une page ou c'est possible. Le titre quand même s'appelle La prophétie de la Vierge Noire et en fait même si on te donne des informations, on t'explique pas ce que c'est que la fameuse prophétie en elle-même. On te donne des éléments,
1: oui,
2: mais on te dit pas en fait à quoi elle consiste.
1: Alors sauf que tu as effectivement un personnage dedans que tu identifies aussitôt comme étant la Vierge Noire.
2: Mais elle est là, mais pour faire quoi?
1: Après,
2: sa profession elle-même, on la découvre.
1: J'ai envie de te répondre face A. Il faut garder du mystère pour la face B. Voilà.
2: Ça, c'est sûr.
1: Voilà. Et bon, là où je suis d'accord avec le Petiot, c'est que quand tu appelles face A, face B, c'est contrairement à tome 1, tome 2, ça donne aussi une impression de qualité supérieure sur le premier tome que sur le deuxième. Mais bon, il y a des phases B célèbres dans l'histoire.
2: À moins qu'ils prévoient un podcast.
1: Oui. Hein,
2: parce qu'en phase B, il n'y avait pas de visuel. C'était forcément des choses que tu écoutais. Donc peut-être que c'était un livre qui aurait pu être fait aussi en version audio.
1: J'ai pas compris.
2: C'est pas grave.
1: Non, parce que...
2: À l'époque, dans ma jeunesse, on pouvait avoir des livres ou des BD qui étaient sortis avec une fameuse cassette qui tenait la version audio du livre.
1: Oui.
2: Fait d'avoir un face A, face B, ben, ça aurait pu être aussi fait sur ce principe-là.
0: À la limite, tu m'aurais dit face A, c'est l'histoire d'un personnage, face B, on va suivre l'histoire d'un autre personnage, mais d'un autre point de vue. Je me serais dit, ouais.
2: Ben, ça aurait été intéressant, mais il y en a un, il est mort. Mais c'est vrai, je pense que ça aurait été intéressant d'avoir l'autre vision, mais il a mal fini.
1: Voilà. En tout cas, c'est sorti chez Petit à Petit, donc en plus c'est la librairie,
0: Mais je croyais que Petit à Petit, ça n'existait plus.
1: Non, il y a eu effectivement une question de rachat et de regroupement.
0: Parce que
1: mais...
0: ça fait un moment qu'ils n'ont rien sorti.
1: Ouais. Bah si, parce qu'on en avait déjà parlé d'autres de Petit à Petit dans cette émission régulièrement, mais voilà.
0: Je croyais qu'ils existaient.
1: Mais oui, non, mais ils avaient eu des déboires financiers, mais du coup, la collection reste. Voilà. En tout cas, ça coûte 24,90. pour un tome qui fait je ne sais plus combien de pages, mais
2: et il est assez grand par contre, aussi.
1: 144 pages, voilà, et qui est effectivement un peu plus grand que le format franco-belge classique. En tout cas, c'est une très bonne lecture qu'on vous conseille, même si effectivement, je vous dis, je suis pas forcément rentré dedans, mais j'ai envie de le relire, donc c'est plutôt
2: c'est positif,
1: plutôt hein. Très bon signe, voilà. Et du coup, la musique qu'on écoute, puisque du coup, il y a une citation de Mylène Farmer dedans.
2: Tu veux la lire si tu la retrouves?
1: Ah bah écoute,
2: on a encore un petit peu de temps.
1: On est à la fin, oui, mais tu vas déborder à un moment ou un autre, donc on sera en retard, mais c'est pas grave, mais de toute façon, voilà.
2: Non, parce que de toute façon, la deuxième partie, elle peut être un tout petit peu plus courte, c'est pas bien grave, on a l'habitude.
1: Alors, vous avez vu comment il est? Quand c'est moi qui parle sur la deuxième partie, il fait, c'est pas grave, elle peut être plus courte. Ça, j'aime beaucoup ça. C'est...
2: Ah bah, j'aime, c'est parfait alors.
1: Je me sens...
2: Ça va être forcément de l'autre côté du coup.
1: Oui, du coup, oui. voilà, elle va être facile à retrouver.
2: Ah, elle est facile à retrouver, elle est toute noire.
1: Bah oui, il y a une grande page noire avec cette citation de Mylène Farmer qui est issue des paroles de Désenchanté. Faut juste que je la retrouve, mais je la pensais plus à la fin que ça.
0: Tu vas y arriver, presque.
2: Bon,
1: ouais. Bah, écoute,
2: après, c'est pas bien méchant, c'est juste que ça collait avec la musique de fond.
1: Voilà, on a oublié de mettre un post-it. Voilà.
2: J'avoue que, ouais. Il y en a pas. C'est vrai que dans certaines bandes dessinées, nous avons une petite planche.
1: Ouais.
2: Mais là, non.
1: Bah, sur du cartonné, c'est assez rare. Bon, c'est pas grave. Tu l'as vu? Non.
2: Non, c'est une autre page.
1: Non, mais bon, c'est pas grave. Si on la retrouve entre deux. Ah, bien vu. Je la voyais de l'autre côté. Alors. Si le ciel est un enfer, le ciel peut bien nous m'attendre. Dis-moi, dans ces vents contraires, comment s'y prendre? Plus rien n'a de sens, plus rien ne va. Voilà.
0: C'est toi qui le dis?
1: Non, c'est Mylène.
2: Non, c'est Mylène.
1: On va passer à une autre bande dessinée dans un style totalement différent. On a presque deux documentaires. On va commencer effectivement par le premier qui est sorti chez Steinkiss. Il s'agit de Propaganda.
2: Voilà. Comment manipuler l'opinion en démocratie? En 1928, Edward Bernays publie Propaganda, un ouvrage qui révèle comment l'opinion publique peut être façonnée, orientée, influencée. Faire acheter un produit, faire élire un président ou faire adhérer à une idée, pour lui, ses objectifs reposent sur le même mécanisme. Des décennies plus tard, Noam Chomsky décrira l'ouvrage comme le manuel classique de l'industrie des relations publiques. Près d'un siècle après sa parution, Mildred, stagiaire dans une agence de communication, consacre un mémoire à Bernays. Un soir, celui-ci apparaît et s'installe à ses côtés. Bien décidé à l'aider à décrocher un poste et à lui démontrer la pertinence de ses théories. Au fil de leurs échanges, Mildred confronte les idées de Bernays aux réalités du XXIe siècle. Information en temps réel, réseaux sociaux, données personnelles. Un dialogue passionnant qui met en lumière une vérité dérangeante. Si les outils ont évolué, les ressorts de la manipulation collective restent étonnamment les mêmes.
1: Alors, ça m'amuse parce que sur le site du coup, de référence de bande dessinée, je le vois marqué comme en format comics. Et là, ça m'amuse beaucoup, puisqu'effectivement, on est bien sur du documentaire français, plus que local même, puisque c'est Maxime Belloche, le canet, qui le dessine. Et donc, il y aura effectivement une
0: des... Ah oui, qui était venu cette année au...
1: Ouais, bon,
0: oui, je vois. Voilà. Oui.
1: Et qui, du coup, devrait avoir prochainement une dédicace aussi à Bédérard sur ce titre. Voilà. On est sur quelque chose que moi, j'ai beaucoup aimé. Alors... En gros, l'héroïne qui est une stagiaire dans une agence de pub se retrouve face à une patronne qui pourrait être effectivement issue du diable s'habillant en Prada, on va dire ça comme ça. Donc dans toute cette imagerie de la pub avec cette patronne hautaine qui exploite des stagiaires. Avec un autre stagiaire qui est une petite teigne et qui, en gros, il y a une place à prendre au début. Ils savent qu'ils sont deux stagiaires et il se bat pour avoir la place, quitte à s'en prendre à l'autre stagiaire. Et du coup, on va se retrouver avec le personnage donc d'Edouard Bernays qui revient un siècle plus tard et qui discute effectivement avec notre stagiaire. Et donc voilà, on a cette double histoire entre le monde de la pub d'aujourd'hui et cette vision des années 20. Et c'est assez intéressant, je trouve, sur le fond. Alors, on est sur de la BD documentaire. C'est pas effectivement forcément le plus difficile à lire, le plus facile à lire. Là aussi, c'est pas forcément un titre à lire le soir à 23h.
2: Parce que là, c'est mort. Il y a une vraie règle. À 23h, tu t'endors devant.
1: Alors, je l'ai commencé en fait en soirée où effectivement j'étais intéressé, mais j'avais plus de mal à. Je l'ai terminé par contre en journée et je l'ai dévoré. Voilà, parce que franchement, ça reste une très bonne lecture. Le style graphique est suffisamment fluide pour faire passer un texte qui est quand même conséquent. Je ne sais pas ce que tu en as pensé, mais voilà. Alors, après, il faut aussi s'intéresser à l'économie. Parce que
2: je pense que le fait que moi, je ne sois pas le cœur de cible, c'est très intéressant. Il y a beaucoup d'informations à digérer parce qu'il y a aussi pas mal d'informations historiques avec des dates, des faits. C'est vraiment détaillé, c'est très intéressant, mais je pense que si c'est pas ton domaine d'expertise, entre guillemets, même si en BD on peut lire de tout, on l'a fait, moi j'ai du mal à rentrer dedans. J'ai tout lu, c'est pas le problème, mais c'est un sujet où je pense que j'ai un peu de mal.
1: La particularité des trucs documentaires, c'est que
2: j'ai du mal avec le documentaire. Voilà. Je peux le prouver. On a eu du mal.
1: Voilà. Après, le problème aussi, c'est que du coup, dans cette émission, on se retrouve à lire des documentaires sur des choses qu'on n'aurait pas achetées forcément de nous-mêmes. Là, on est sur l'économie. En fait, des documentaires qu'on a pu lire sur des sujets qui ne nous parlaient pas forcément à la base et qui nous ont vraiment transportés, il y en a pas beaucoup. Et en général, c'est quand même la preuve, effectivement. De réussite. Là, moi, je l'ai trouvé très fluide. Alors, le sujet m'intéressait plus, mais du coup, même sur la forme, je l'ai trouvé très réussi. Et c'est aussi ce qui permet de ne pas décrocher dessus si on est moins intéressé par le fait. Parce qu'effectivement, il y a une critique de la pub, il y a une critique du monde de l'économie, il y a une critique aussi du monde politique.
2: Et la société en général, donc politique mondiale, on parle de la Russie, on parle de la France, on parle des États-Unis, tout le monde est touché là.
1: Et puis il y a aussi une comparaison assez intéressante sur la manière dont, malgré le décalage de nos vies en un siècle, le thème reste identique.
2: Ouais. Et puis on l'évoque que deux pages, mais cette personne-là, donc qui était donc Édouard Bernet. Son livre a servi à Hitler pour sa propagande en 1933.
1: Voilà.
2: Il le sait, c'est évoqué. C'est juste une petite aparté est sur une page, une case et une page pour dire attention, la propagande, ça peut aussi mener à des idées qui vont peut-être un peu trop loin.
1: Je l'ai trouvé quand même très réussi.
2: Ouais.
0: Moi, ce nom me parlait, moi, propaganda, et je sais pourquoi.
1: Parce qu'il y a d'autres des bandes dessinées qui s'appellent propaganda.
0: Oui, sans doute. Il y a quelques années, j'ai vu sur Arte un documentaire, justement, sur Édouard Bernet, qui s'appelait « Propaganda, la fabrique du consentement », et qui est toujours trouvable sur Arte, si jamais vous voulez voir le documentaire.
1: Mais du coup,
0: qui parle de ce fameux Édouard Bernet.
1: Voilà. En tout cas, ça reste effectivement un très bon bouquin qu'on vous invite effectivement à découvrir.
2: Techniquement, c'est toujours d'actualité.
0: De toute façon, la propagande, c'est toujours d'actualité. Tu regardes une pub sur les pilules amincissantes, c'est de la propagande. Ah, tu regardes un truc sur les voitures électriques, paf, on te fait de la propagande.
2: Tout ce que tu achètes, tout ce qui est achetable, tout ce qui est du marketing, c'est totalement de la propagande.
0: Pour tout ce que font les politiques dans leur discours, paf, c'est de la propagande.
2: Il n'y a pas mieux que les pubs pour
1: la propagande. Et la pub a toujours assumé ça.
2: Bien sûr.
0: Donc, mais même sur les chaînes d'infos, sur les machins, la propagande.
2: Ils le disent bien, que ça soit de la politique à un produit classique.
1: Vous me laissez dire que c'est chez Senkis, que ça coûte 22 euros et que c'est dans la collection Zone.
2: Voilà, c'est fait, donc on va pouvoir passer au troisième tome.
1: C'est pas bête ça. Ah ouais. Donc, je me retrouve encore avec une.
2: Du mal à voir et que tu veux changer.
1: Ah non, c'est pas ça.
0: Ah, tu veux que je le fasse j'ai le.
2: Alors vas-y, ça sera peut-être plus intéressant. Effectivement, le quatrième de couve est assez particulier de ce côté-là.
1: Parce que là,
2: Parce que nous avons deux personnes. Alors,
1: je peux te le faire. Hein. Oh, tiens, on va le faire à deux.
2: Oh la vache.
1: Bah ouais, parce que tu fais quel texte? Tu fais le noir ou tu fais le rouge?
2: Oh bah, je vais faire le plus petit.
1: Ouais, bah voilà. Moi, je vais faire le grand mec sérieux et toi, tu fais le nabo avec un gros nez.
2: Si tu veux.
1: Bon, on est bien d'accord. Tu me suis, tu poses tes questions, mais tu ne me saoules pas. Et surtout, tu restes discret. Pas okay. De photo. Voilà, pro, c'est ça.
2: T'inquiète, je suis un pro. Pro, je te dis.
1: Ouais, voilà, pro, c'est ça. C'est là que j'ai fallu que je le dise. Je l'ai dit trop tôt.
2: C'est pas grave.
1: Voilà. Donc, ça n'apporte absolument rien. Par contre, tu peux nous faire effectivement le résumé.
0: Aux côtés de Philippe Boxhoe, Pierre Alary plonge dans le quotidien fascinant et parfois insoutenable de la médecine légale. Pour accompagner le lecteur, il imagine un petit être malicieux inspiré du concept de la coccinelle de
1: Gottlieb.
0: De Gottlieb.
1: Oui.
0: Une caricature de lui-même, visible uniquement par Philippe Boxhoe, et bien sûr par le lecteur, mais invisible pour tous les autres. Ce double miniature pose toutes les questions que l'on n'ose jamais formuler. Comment vit-on avec la mort? Qu'est-ce qu'un corps révèle vraiment? Entre erreur, précision, scientifique et philosophie, la BD dévoile les coulisses d'un métier où chaque détail compte.
1: Voilà.
0: Et après, on s'étonne pourquoi je préfère lire sur papier.
1: Alors, ça s'appelle Post-Mortem. Donc, Pierre Alary, c'est quand même quelqu'un qui est connu dans le monde de la bande dessinée, je crois que sa dernière œuvre vraiment, qui a vraiment été vue par tous, c'était son Behind the Way, autant on emporte le vent, j'allais dire Behind, c'est pas Behind.
0: Attends, je vais te retrouver
1: voilà.
0: Ça.
1: Mais donc l'adaptation du roman, effectivement, d'autant on emporte le vent, avec le titre en anglais, du coup.
0: Gone Wild the Wind.
1: Voilà, Gone Wild the Wind.
0: Oui, je vois.
1: Voilà, oui, qui était effectivement.
0: Il paraît qu'il est bien.
1: Il est bien. On avait fait le premier tome dans cette émission. Tu n'étais peut-être pas encore parmi nous.
0: 2023,
1: voilà.
0: Non.
1: Voilà. Et du coup, là, il est avec le docteur Philippe Boxhoe, donc qui est en gros le légiste à la mode à la télé, hein, et qui l'assume plutôt. Voilà. Donc, on va avoir le récit d'une autopsie. Et en faisant son autopsie, il va lui raconter différents cas qu'il a pu connaître dans le passé. Sur voir qui est mort comment et où qu'on doit aller dans le champ pour récupérer la tête du monsieur qui a été décapité par la barrière de sécurité. Et voilà. Voilà. On est effectivement sur quelque chose qui est quand même assez dur. Par contre, je trouve que le style graphique qui a été adopté permet à la fois de dédramatiser la chose et d'avoir un design très comment dire
2: c'est réaliste.
1: C'est réaliste. Ça permet effectivement, notamment sur les physionomies, de comprendre ce qui se passe, tout en regardant un côté un peu cartoon qui dédramatise la chose. Voilà. Avec aussi des grandes pages par moment, tout en couleur, où il s'est un peu fait plaisir pour montrer les organes avec des vraies couleurs et quelque chose de plus sombre.
2: C'est ça. Mais c'est un livre qui est génial. Si j'avais eu les capacités, mais je les ai pas, je vais pas me projeter là-dedans. C'est un domaine qui m'aurait vraiment plu. Le médico-légal, c'est vraiment quelque chose qui est vraiment particulier, mais qui est excellent parce que tu aides. T'es pas flic, ah non. Mais tu aides à des enquêtes, tu aides à trouver des solutions, tu aides à savoir le passé de quelqu'un. Ah ouais,
1: faut quand même avoir fait médecine. Voilà.
2: Mais c'est le côté médical qui est vraiment intéressant. Et dans la bande dessinée qui est là, il est vraiment bien détaillé en tout point. Il vous montre pas certaines scènes, effectivement, c'est bien dire, on va passer autre chose. Voilà, on a le bruit qui est dessiné, mais on n'a pas la disqueuse, on n'a pas la scie à os. Voilà, tout ça, c'est pas expliqué. c'est exactement ça, où on a juste la façon dont c'est expliqué, mais on voit pas la scène en elle-même, mais voilà. Et on voit effectivement quand il retire les os pour la cage thoracique, pour accéder au cœur, tout est bien détaillé, et il explique bien aussi comment... parce qu'ils font du corps une fois qu'ils ont fini de faire les autopsies. C'est bien précisé que tous les organes qui ont été retirés, découpés, pesés et compagnie, doivent être retournés dans le corps, plus ou moins en place, puisqu'on ne peut pas le faire avec le cerveau, par exemple, parce qu'il explique, parce que c'est un corps mou. Donc même si on a coupé des tranches, quand on le remet dans le crâne, effectivement, ça ne va pas tenir complètement comme c'était à l'origine. Ouais. Il explique bien toutes les techniques, franchement, c'est un détail...
1: On nous explique aussi que finalement, quand on remet effectivement les organes à l'intérieur, c'est aussi surtout pour que le corps soit présentable à la famille au moment de la mise en bière, mais c'est pas forcément
2: Il explique à un moment donné qu'ils ont été obligés de prélever des organes avant qu'il arrive pour d'autres enquêtes, et le corps il est resté assez longtemps avant de pouvoir lui-même recoudre tout ça derrière. Donc un corps, des fois, il n'est pas rendu tout de suite à la famille, finalement.
1: Voilà. Alors c'est édité par un autre éditeur qu'on voit moins ces dernières années, qui est Kenes.
2: Petit détail, ça se passe en Belgique. Il explique que toute l'histoire se passe en Belgique. Donc, des fois, il y a des expressions ou des termes qui sont spécifiques à la Belgique.
1: Voilà, c'est surtout que
2: à l'intérieur.
1: Boxo est belge, donc c'est...
2: D'où la raison.
1: Ouais. Mais... Donc, en tout cas, on est effectivement sur une bande dessinée qui pourrait aussi avoir un côté documentaire, mais qui, du coup, a une approche beaucoup plus cartoon.
2: Ça mélange entre un cartoon et un épisode de NCIS, quoi.
1: 100 pages pour 22 euros. J'ai trouvé ça assez fun. Et ça permet, en plus, c'est accessible assez facilement. Parce que...
2: Pas trop jeune non plus, parce qu'il y a quand même des scènes qui peuvent... Même si c'est du dessin, ça peut choquer certaines personnes. Parce que c'est vraiment du corps humain, vraiment détaillé.
1: Évidemment, c'est pas pour un gamin de 6 ans.
2: Tu vas le traumatiser. Sauf s'il se prend pour la réincarnation de Jack l'Éventreur ou de
1: Ted Bundy. Excuse-moi, quand un gamin se prend pour la réincarnation de Jack l'Éventreur ou Ted Bundy, je ne lui mets rien dans les mains.
0: J'en ai connu des comme ça, moi.
1: Comment ? Alors, vu les bruits que tu m'as fait juste avant, j'ai un peu peur, du coup.
2: Ou de la famille de Ed Gein, on va éviter.
1: On va peut-être écouter un petit truc un peu fun, un peu joli, pour faire une pause.
2: C'est ça, après on retourne sur quelque chose de mignon.
0: J'ai trouvé une playlist de gens qui se font découper, si tu veux.
1: Non, mais je t'ai préparé une playlist pour la musique.
0: Après, ça reste des gens morts aussi.
1: Mais je t'ai préparé une playlist.
2: On peut avoir Zombies, ça va très bien avec les thèmes.
0: Alors, ça, c'est fait la semaine dernière, ça, on n'a pas fait ça.
1: Il y a Marie-Paul Belle, entre autres.
2: Alors, qu'est-ce que tu vas nous mettre ?
0: On va mettre des papillons dans vos vies. Avec Sylvie Grasse. Non, Butterfly, c'est pas papillon.
1: Si.
2: Alors, est-ce qu'on a un truc avec des petits papillons ?
1: Oui.
0: C'est pas Libellule ?
1: Non. Butterfly, c'est papillon.
0: Ok. Oui. Eh ben, on va mettre des papillons. Voilà.
2: Les papillons, ça veut dire aussi l'amour.

0: Moi aussi, je serais mort d'ennui si j'avais écouté cette chanson. Donc.
1: Mon Dieu. Qu'est-ce qu'il est méchant. À tous. Nous revoilà pour parler de trois derniers titres. Et nous allons commencer par un one-shot qui n'en est pas vraiment un, qui s'appelle « À l'aube des cerisiers » et qui est sorti de chez Jungle. En fait, c'est une série de quatre one-shots qui s'appelle « L'Odyssée des saisons ». Il y avait déjà eu « Entre neige et loup », « D'ambre de feu » et du coup, le quatrième sera « Le temps d'un océan ». Donc, on est sur le troisième. C'est par Agnès Demergue et Hélène Canac. Et on va avoir deux histoires qui vont commencer comme des histoires parallèles avant de se réunir sur deux petits enfants. Sur l'île du jour, Natsu, enfant du soleil, vit paisiblement parmi les Moni. Sur l'île de la nuit, Taro, un enfant de la lune, veille sur Yama au soir de sa vie. Aussi différents que le jour et la nuit, ces deux enfants minuscules devront faire preuve de courage pour grandir. Ça te dit pas merveilleux, hein?
2: Ah bah c'est une BD super mignonne, toute douce, avec des couleurs pastel, du petit côté papier craft, c'est tout plein, c'est une très belle histoire, voilà.
1: Voilà, donc...
2: C'est une histoire dans...
0: Allez au feu.
1: Mais quel monstre celui-ci.
2: Non, celle-là, franchement, elle vaut pas le coup d'être détruite.
0: Très mignon.
2: Oui, franchement, ça tu le lis au tout petit, comme tu peux le dire aux des ados. Franchement, c'est une histoire qui est super mignonne.
0: Des ados, je sais pas.
2: Alors, c'est parce qu'il y a des jeux de mots que seuls des ados peuvent comprendre quand même.
1: Ça a marché sur moi.
2: Mais c'est tellement mignon.
0: Oui, donc je disais des ados, je sais pas.
1: Ah là là, mais qu'est-ce que tu es méchant. C'est terrible ça. Je ne comprends pas qu'on puisse dire autant de méchanceté comme ça. Non mais voilà,

0: Le prix de cet album, je ne l'ai pas noté, que je vous le dise. Alors, on va tricher, on va le prendre là. Allez. Et m'aidez pas à meubler les enfants, hein, quand vous voyez que je cherche une information.
1: On aime bien aussi te laisser t'empêtrer un petit peu.
2: Ok. Voilà.
1: Tu veux chanter ? Il y a des paroles si tu veux.
2: Non, mais il parle de meublé, moi je parle d'IKEA.
0: Je préférais les bruitages, le truc d'avant.
1: Alors là, il n'y en a pas vraiment, à part si on parle de la tempête. Mais effectivement, tu as des chansons, des paroles, des notes, des musiques.
2: Oui, je peux faire le bruit du vent. Mais après, ça va sentir pas très bon dans le studio.
0: Donc. Oh non!
1: Oh là! Alors là, on est plutôt du côté nuit que du côté jour. Hein.
0: Eh bien, amis auditeurs, soyez ravis. La radio en odorama, ce n'est pas pour demain.
2: Oh, encore heureux.
1: La radio
2: sinon,
1: en 4D.
2: Ils seraient tous morts depuis longtemps.
1: C'est sûr que l'audio en 4D, c'est pas
0: maintenant,
1: pour
0: vous
1: tout
0: comprenez
1: suite.
0: Pourquoi on l'a mis à la technique, c'est pour qu'il soit tout seul de son côté de la vitre.
2: Non, mais c'est bien. C'est bien. Ça vous évite les mauvaises odeurs.
1: Alors, non mais en plus c'est une histoire qui est sympa.
0: Tu sais quand même qu'il y a des gens qui peuvent écouter de l'autre côté, entendre et se dire quand ils vont rentrer dans le studio, ça sent le fennec.
2: Bah, on va ouvrir la fenêtre.
1: Ouais.
0: Bon voilà. Non mais voilà, ça reste effectivement totalement accessible
1: à tout âge.
0: À tout âge. Il y a quand même pas mal de textes, hein, donc c'est pas forcément facile de le faire lire tout seul à un gamin de 6 ans.
1: Ouais, mais en
0: mais par contre, effectivement, en petite histoire ou en lui disant, oui, ça fonctionne très bien.
1: Parce que bon, d'accord, il y a des termes qui peuvent être un petit peu compliqués. Il n'y a pas de méchantes créatures, alors pourtant qu'on est dans le monde de la nuit avec des araignées, des chauves-souris.
0: Les chauves-souris, voilà. Elles sont toutes
1: mais
0: mignonnes.
1: Mais elles sont mignonnes, elles ne font pas peur, il n'y a rien de bien
0: méchant. C'est pas Man-Bat.
1: Ouais, voilà. Et puis il y a des petites choses à comprendre, effectivement, comme... le terme de mélancolie, les soucis, la mort.
0: Ouais, mais
1: un petit côté avec la mort, bien évidemment, puisqu'on en parle. Voilà. Et c'est...
0: Alors, clairement, c'est le genre de thème qui est quand même assez récurrent dans les livres pour enfants.
1: Bah, c'est ça.
0: La vie, la mort, le prix du chocolat et la courbure des bananes.
1: Et toi,
0: non, on parle pas de la courbure des bananes dans les livres pour enfants.
1: Non, on parle des cerisiers.
0: Voilà.
1: La question, c'est surtout, alors, si vous préférez vivre dans quel monde ? Bloqué dans un monde en jour sans nuit ou un monde de nuit sans jour ? Parce que c'est un peu le dilemme qui est posé aussi
0: ouais,
1: dans ce thème.
0: Tout à fait, voilà. Mais
2: il faudrait qu'on pose la question aux gens qui habitent en Alaska.
0: Ouais, c'est une bonne question. L'émission n'a pas les moyens de te payer un voyage d'études en Alaska pour répondre à cette question.
2: Non, mais j'ai pas très envie d'aller en Alaska. Non
1: moi, je veux bien. Mais
0: ça dépend à quelle saison.
1: 30 jours de nuit, ça peut être.
0: Alors, 30 jours de nuit, c'est une histoire d'horreur. Allez,
1: on enchaîne avec le suivant.
0: On va enchaîner effectivement avec le suivant, sinon on va dire des bêtises.
1: Enfin, alors, ça s'appelle Hysteria, le prochain. C'est chez Glénat. C'est un livre assez épais.
0: Dont tu vas nous faire la quatrième de coup.
1: Exactement. Alors, après une rupture douloureuse, Garance, oui, c'est un vrai prénom,
0: évidemment,
1: quitte Paris pour se réfugier dans le manoir décrépit de ses grands-parents.
0: Mais tu sais que là, on est en train de parler sur lui, il n'est pas capable de faire son truc, il va devoir recommencer. C'est bête, hein.
1: C'est pas grave, parce que après c'est la deuxième partie, c'est toi qui l'utilises. Donc, si tu parles et que tu me fais perdre du temps, tu perds du temps pour ta deuxième partie.
0: Refais la quatrième coupe, on t'écoute.
1: Donc, après une rupture douloureuse, Garance quitte Paris pour se réfugier dans le manoir décrépit de ses grands-parents qu'elle n'a pas revu depuis l'enfance. Entourée de silence et d'objets figés dans le temps, elle se sent renaître une inquiétante mémoire familiale, nourrie de rituels obscurs et d'un héritage maternel étouffant. Mais les ombres du manoir semblent vouloir autre chose d'elle. Entre rêves déments et rituels étrangement familiers, elle sent les murs se refermer comme si un autre monde, plus ancien, plus profond, cherchait à percer la surface. Après le thriller éco-fantastique Immonde, Elisabeth Holville revient avec un récit empreint d'épouvante où se mêlent engagement personnel et réflexion féministe.
0: Voilà. On est sur un titre qui effectivement est dans l'horreur.
1: Alors ça s'appelle Hysteria, mais après c'est expliqué pourquoi ils ont choisi ce titre-là. On peut pas sans dévoiler la raison, on ne peut pas expliquer le livre en lui-même.
0: C'est un titre qui va être effectivement difficile à vous expliquer parce qu'on est sur une histoire à chute quand même.

0: qui, à mon sens, j'ai quelques réserves, même si j'ai beaucoup aimé cette lecture, parce que j'ai trouvé certaines maladresses d'écriture. Voilà. Après, j'étais très inquiet quand même, parce que cette histoire d'hystérie où on me montre une couverture qui est fait penser à la fois à un monstre à un vagin.
1: C'est tout à fait.
0: Qui est très anxiogène.
1: C'est carrément. C'est ça. Hein.
0: Voilà.
1: Et en plus, il est en couleur par rapport à un fond qui, lui, est à moitié. Je vais pas dire holographique, mais presque, parce que c'est vraiment des couleurs assez sombres.
0: C'est quand même une histoire où il y a très peu d'hommes, hein, ils sont deux.
1: Ouais, et ils servent pas à grand chose. Désolé, mais c'est vrai.
0: Il y en a un qui a en plus évacué très vite et qui est complètement toxique. Voilà. Mais bon, il n'y a que des femmes, mon Dieu, quelle horreur, comment peut-on survivre dans ces conditions
2: Ouais, le wokisme, le féminisme.
0: Oh, qu'est-ce que tu le fais bien,
1: putain. Ah bah, du féministe là-dedans, t'as que ça. Hein. Si tu cherches autre chose, c'est compliqué.
0: Je le dirais pas féministe, parce que finalement, il n'y a pas une très belle image des sociétés féminines qui est donnée dedans.
1: Ça reste du matriarcat quand même.
0: Oui, mais pas forcément dans le bon sens du terme. Ah non, il y a un troisième homme, il y a le grand-père aussi. Il y a le grand-père qui est dedans.
1: Il fait pas beaucoup de pages, mais oui.
0: Non, il est au début, effectivement, au bout d'un moment, on l'oublie. D'ailleurs, même dans la réunion de famille, on le voit pas.
1: Non, parce qu'après, c'est effectivement fait que les femmes. Et on voit l'arbre généalogique de cette famille qui est assez particulière.
0: Voilà. Voilà. L'héroïne, en fait, revient parce que suite à sa rupture, elle se retrouve sans logement. Elle va vivre chez sa meilleure amie, qui est aussi la co-réalisatrice du film qu'elle vient de faire. Et du coup, sa meilleure amie se met à coucher avec son coloc, elle se sent un peu trop et donc elle va chercher effectivement à déménager. Et dans un premier temps, elle va retourner vivre chez ses parents, grands-parents, qui ont un très luxueux manoir quand même. Et du coup, que sa mère avait fui il y a des années avant de mourir. Et du coup, elle n'avait pas revu sa famille depuis cette mort. Et du coup, ça va l'amener à retrouver effectivement sa mère, ses tantes, ses sœurs. Si, elle a un cousin d'ailleurs aussi qui apparaît. Mais effectivement, du coup, les hommes, clairement...
1: C'est pas son cousin direct.
0: Non, c'est le mari de ta cousine.
1: Voilà. Je préfère préciser parce que... sans spoiler le truc, c'est un arbre généalogique quasiment que féminin.
0: Voilà. Je veux pas avec... Avec des personnages dont tous les prénoms commencent par des G comme Cronias.
1: Oui. Merde, j'avais dit. Mais après, ils expliquent pourquoi. Voilà.
0: Voilà, ils expliquent pourquoi. Non, c'est expliqué pourquoi.
1: Je peux pas le dire, sinon voilà. Ça.
0: Non, mais Garance, effectivement.
1: Mais moi, j'ai trouvé.
0: Et du coup, a été élevé en dehors et du coup, a une vie totalement différente.
1: Il y a une chose qui m'a fait. Parce que quand on a quand même pas mal de dessins du manoir à l'intérieur. Ça m'a fait penser à un vieux manoir de Stephen King qui était The Rose Red. Mmh. Et ben la façon dont c'est le patrimoine de cette grand-mère est géré m'a fait penser totalement à ce système particulier de Stephen King.
0: On est surtout sur un manoir qui est complètement fait dans un style Art Nouveau. Voilà.
1: Il est plus jeune et il craque déjà.
3: Je me suis bloqué la jambe entre le tabouret et la
0: table. J'ai eu peur. C'était la jambe, ça va. Donc.
1: Je ne vais pas réagir sur ce genre de choses. Après,
0: on va dire que c'est un vieux pervers qui est derrière la vitre. Ouais, je sais. Ouais, mais c'est pour ça qu'on l'a mis à distance, en fait.
3: Je ne vous écoute plus, je ne vous entends plus.
0: Tata. Voilà. Non, mais voilà. Donc, Hysteria, ça reste effectivement une lecture intéressante. Avec. En tout cas, je trouve que le pitch est original et il y a quelque chose d'innovant. Il y a effectivement, dans la réalisation de l'écriture, je pense qu'il aurait pu gagner à avoir un scénariste qui retravaille le fond. Et pour améliorer effectivement l'étape storyboard, mais voilà. Mais je trouve qu'en tout cas, on est sur une vraie histoire qui a effectivement quelque chose à apporter.
1: Et si vous le lisez deux fois, peut-être, enfin plusieurs fois, peut-être que vous aurez pas la même.
0: Non,
1: parce qu'il y a des façons différentes
0: d'interpréter la
1: fin.
0: Mais voilà. Du coup, je pense que ça mérite aussi, comme beaucoup d'histoires à chute comme ça, de le relire une deuxième fois, ne serait-ce que pour savoir d'où on vient, où on va, et voilà, et le lire en connaissance de cause.
1: On va passer au dernier.
0: C'est tout ce qui meurt et agonise.
1: Voilà. Qui est un one-shot de chez Urban. Je vais faire le quatrième du coup, je l'ai dans les mains direct. Tout le monde y est passé, tout le monde sauf moi. Mais la terre continue de tourner et le travail n'attend pas. Car tout ce qui meurt et agonise reste avec nous et continue de répéter les faits et gestes du quotidien sans parler de leur goût immodéré pour la chair et les os.
0: Voilà. Alors, on est sur un titre de Ted Brambal et Jacob Phillips. Donc, Jacob Phillips, encreur de son père Sean Phillips, qui avait notamment fait les deux tomes de New Bern en série policière. Et donc, on est sur une mini-série qui est quand même vachement bien. Je ne sais pas ce que tu en as pensé. On est sur un mix entre Walking Dead et Brokeback Mountain. On va avoir cette histoire...
1: Je rajouterai aussi le. Je sais pas si tu l'as vu. Alors, c'est sûr, c'est pas un film à grand succès. C'était Maggie.
0: Maggie avec la série télé avec Rosie Vart et.
1: Non, ça s'appelait Maggie et c'était fait avec Arnold Schwarzenegger qui jouait un père protecteur de sa fille qui, voilà, suite à ce qui se passe effectivement dans cette bande dessinée, voilà, il essaie de la protéger d'un monde qui est devenu un post-apocalyptique avec des virus particuliers. Alors, voilà. Et voilà.
0: Le point commun avec Walking Dead, c'est qu'effectivement, on est dans une histoire de zombies où les zombies ont gagné et où finalement, on ne nous dit pas comment ils sont arrivés là. Et en fait, on s'en fout parce que ça n'a pas vraiment d'importance. Le comment ça a commencé n'est pas utile. Et donc, on a effectivement ce fermier qui a pris la décision pour ne pas se faire bouffer par les zombies, de les nourrir. Mmh. Voilà. Et comme ils ont deux personnes, tous les zombies du village ont de quoi manger, et ben personne ne l'attaque parce qu'ils n'ont plus faim. Voilà. Donc, il se retrouve effectivement à nourrir tous ces zombies de sa famille et de son village. Et ça lui permet de survivre jusqu'à ce que... des chasseurs de zombies qui essayent de vivre différemment viennent foutre le bordel dans sa vie.
1: Voilà. Ah bah, il a vécu 12 ans de paix avant le début de la fin.
0: Et c'est effectivement des gens qui ont essayé de le sauver qui vont amener à la fin qu'on connaît dans cette histoire. On est pour moi dans quelque chose qui est vraiment totalement original en termes de zombies et pourtant... en zombie, il y a eu beaucoup de choses faites. Et là, on a vraiment une vision que Ted Brambal nous apporte qui est vraiment totalement différente. Voilà, donc c'est plutôt une très bonne surprise. Et j'ai beaucoup aimé cette lecture. Voilà. Donc, Ted Brambal, vous aviez pu lire ses histoires dans House of Slaughters, donc qui était un spin-off de Something is Killing the Children. Voilà. Et on l'avait vu effectivement dans L'étrange quotidien de Christopher Chaos récemment.
3: Oh, c'était bien ça.
0: Voilà.
3: Donc, c'est dommage que Urban n'ait pas sorti la fin.
0: C'est le même scénariste. Et du coup, au niveau du dessinateur,
3: non,
0: donc
3: c'est
0: on retrouve.
3: Le scénariste, c'était Tanyan Ford. Dessinateur.
0: Oui. Et donc, on retrouve également, Jacob Phillips, qui, lui, est anglais et qui, du coup, a fait effectivement aussi beaucoup de choses, dont surtout en tant que coloriste de son père, mais aussi effectivement, en tant que dessinateur sur New Bern. Et donc, Jacob Phillips sera mardi en dédicace à Bélérard. Donc là, effectivement, c'est d'ores et déjà annoncé. Que je ne vous dise pas de bêtises, que je vous retrouve l'information. Voilà. Donc, il faut effectivement, y être. Donc, c'est mardi. Il sera en dédicace de 15h30 à 17h30 pour tout ce qui agonise. Et donc, contre l'achat, évidemment, d'un livre. Et donc, c'est avec Urban et Copy Shop News Assemble donc, que cette visite est organisée. Voilà. En tout cas, vous avez la possibilité d'y aller mardi, c'est effectivement vraiment intéressant. Donc, les places sont limitées. Et du coup, donc il y aura des signatures et il y aura un gagnant qui ressort pour un dessin. Voilà.
3: J'ai compris en fait pourquoi on parlait comics pour une fois. C'était pour faire de la propagande pour BD Art.
1: Voilà, peut-être.
0: Alors c'est BD Art et pas BD Art.
3: Oui, oh, je me trompe à chaque fois.
0: Oui, je sais que tu te trompes à chaque fois.
1: C'est pas
0: non, mais c'est pas grave. Mais voilà. Mais ça
3: moi,
0: reste
3: c'est
0: effectivement.
3: Pas ma crèmerie, moi.
0: Mais ça reste effectivement un très bon titre.
1: Est-ce qu'on dit quand même la particularité du personnage ou on le laisse le découvrir ou pas?
0: Bah, on peut le dire, mais en fait, ça ne change rien.
1: Bah, exactement, c'est juste un bonus.
3: Ça, c'est bien quand ça ne change rien.
1: Non, mais ça ne change rien sur le fond, mais ça explique son comportement à lui.
0: Mais en même temps, à partir du moment où j'ai parlé de Brokeback Mountain, je l'ai déjà dit indirectement.
1: Bah, voilà.
3: Regarde Lindan, des autrices de Rebus. Oui. S'en foutait et pourtant ça passait très bien.
0: Bah oui, tout à fait. On est à peu près dans la même logique.
1: La seule importance, c'est le fait que on comprend mieux pourquoi il a un comportement aussi reclus, parce qu'il était très loin de la ville, entre guillemets. Il est loin de tout, de son père et tout ça, c'est expliqué, mais voilà.
0: Voilà. Il y a tout, en fait, il y a vraiment deux temporalités à chaque fois dans l'histoire, entre ce présent avec les zombies et son passé qui nous est raconté. Après les différentes histoires.
1: Imagine comme si tu n'avais pas goûté, voilà, et rien n'avait changé.
0: Et il nous raconte effectivement indirectement sa jeunesse et sa vie, effectivement, avec ses souvenirs de cette vie passée avant les zombies. Voilà, en tout cas.
1: Alors, on va refaire la liste de nos 6 avant de passer à la deuxième.
0: On avait commencé par Death Trail, la prophétie de la Vierge Noire, un titre du coup qui était. Comment dire. Ouais, du post-apo, on va dire ça comme ça, chez Petit à Petit. Donc, plutôt lumineux quand même pour du post-apo. On continue avec Propaganda, un documentaire sur le.
1: Comment vous vendre n'importe quoi.
0: Voilà, de la propagande à travers l'analyse du livre d'Edward Bernays qui avait effectivement tout autorisé. On avait continué avec Post-Mortem, donc. Une histoire effectivement de Pierre Allary qui nous raconte le quotidien de Philippe Boxeau, donc le médecin légiste télévisuel. On continuait avec À l'aube des cerisiers, une histoire jeunesse où si je voulais faire un truc pervers, j'aurais dit que j'avais imaginé un truc avec les deux gamins qui naissent dans les cerises. C'était un peu bizarre.
1: C'est des jumeaux.
0: Voilà. Et donc on a continué donc après sur Hystéria, une histoire de femme qui fait peur, et on a continué avec Tout ce qui meurt et agonise, une histoire de zombie qui fait peur.
1: Non, je dirais triste.
0: Ouais, Hystéria n'est pas joyeux non plus. Hein.
1: Ouais, mais en termes autant la jeunesse, voilà, c'est tout gai, tout mignon, on est dans un monde d'arc-en-ciel et tout est beau et parfait. Quand tu lis en tout dernier, parce que moi je l'ai lu en tout dernier justement en plus dans la sélection, tout ce qui vit agonise là, tout ce qui meurt agonise. C'est pas tout frais quoi, t'es un peu triste quand même.
0: Oui non, c'est pas une histoire joyeuse hein. Et puis bon.
1: Mais c'est une très belle histoire, bien dessinée.
0: Les histoires de zombies c'est comme des histoires d'art, elles finissent mal en général.
1: Ouais mais Walking Dead j'aime bien.
3: Ou les histoires d'amour.
0: Comment? Oui les histoires d'art.
3: Les histoires
0: d'art.
3: D'art.
0: Ah. Il connaît pas les Rita Mitsuko. La semaine prochaine, cours de rattrapage,
3: oui,
0: tu écouteras les Rita Mitsuko.
3: Non, je vois, mon papa, il écoutait souvent ça dans la voiture. Ah. Pas que dans la voiture, d'ailleurs.
0: Ah, bah, t'auras comme les Rita Mitsuko la semaine prochaine, ça va te punir. Et ça t'apprendra à écouter mes blagues.
3: D'accord.
1: Pourvu qu'Amandalia ne meure pas la semaine prochaine entre deux.
0: Non, j'allais dire pourvu qu'il m'appelle pas papa, mais.
1: Yes, daddy.
0: Voilà, bah, si Amandalia meurt, évidemment, on déprogramme Rita Mitsuko. Mais Amandalia reste vivante et Amandalia est là. Voilà.
3: Je croyais qu'on en avait fini avec cette bonne.
0: Allez, c'est pas moi qui en ai parlé. Hein.
3: De quoi?
0: D'Amandalia.
3: De lui.
0: Ah, c'est lui. Comme quoi, ça vous contamine tous. Vous vivez aussi Amandalia. Voilà, on va écouter du coup un petit morceau.
1: Avant d'entamer du coup la partie comics.
0: Alors,
1: sur le monde de la prison.
3: Donc ça c'est fait, ça c'est fait, ça c'est fait, ça c'est fait. C'est pas fait ça.
1: Ça c'est pas fait. Donc c'est quoi le nom?
3: Eh ben,
0: Marie-Paul Bell.
3: On va aller à Paris.
1: À Paris.
0: Avec Marie-Paul Bell.
3: Voilà. Moi j'en reviens. Ouais. Et ben là on y retourne.
0: Allez go.

j'ai fait connaissance d'un groupe d'amis vivant en communauté dans le même lit. Comme je ne buvais pas, je ne me droguais pas, ils n'avaient aucun complexe. Je crois qu'ils en sont restés.

0: encore plus angoissant que les bruits de bouche de Julien tout à l'heure.
1: Bah, tu cherchais un truc sur la prison en lien avec Batman. Bon, c'est pas de la prison, mais bah, j'ai mis la BO du jeu vidéo Arkham Asylum.
0: Ouais, c'est... Alors là, on n'est pas à Arkham Asylum, on va être à Blaguette.
1: Mais j'ai cherché des trucs sur Blaguette, ouais, j'ai pas trouvé. Hein.
0: Avant d'arriver effectivement sur Batman, juste pour l'anecdote sur Marie-Paul Bell, voilà, quand j'ai commencé à la radio ici, il y a quelques années, voilà.
1: Il y a 3-4 ans.
0: Voilà, ouais, voilà, de plus que la vingtaine. Je me rappelle effectivement d'avoir vu des affiches traîner dans les locaux de la radio sur le concert de Marie-Paul Bell au Zénith. Et quand j'aurais demandé s'il faisait gagner des places, il me regardait bizarrement, il fait « Non, on a juste reçu les affiches parce que c'était dans dans le package du Zénith. » Et je crois qu'effectivement, personne à l'époque n'avait envie de passer du Marie-Paul Bell sur Radio 666.
1: Eh bien, tâche, il l'a fait.
0: J'ai rendu hommage à cette grande chanteuse qui nous a quittés à 80 ans cet été. Voilà. Et donc, nous allons effectivement parler de comics qui se passent en prison, parce qu'il y a deux titres très récents qui sont sortis. Un est dans l'univers de Batman et un qui est pour l'instant une mini-série, on ne sait pas s'il y aura une suite. On va commencer par Batman.
1: Oui, c'est toujours bien de commencer par Batman.
0: Voilà. Est-ce que vous savez quel est le statu quo effectivement dans les titres Batman actuellement? Non, parce
1: Oula,
0: que j'en lis pas.
1: De mémoire, le commissaire Gordon n'est plus commissaire, c'est un méchant de Batman.
0: Non, il est juste flic.
1: Il est juste
0: flic. Gordon est juste flic.
1: Ah oui, mais maintenant c'est un méchant.
0: Alors c'est Vandal Savage, voilà, qui a pris sa place. Et donc, puis, qui est effectivement un vilain éternel. Voilà.
1: Et puis après, je sais.
0: Voilà. Et puis Poison Ivy est maire de New York.
1: De New York,
0: ouais.
1: Pas de Gotham.
0: De Gotham, ouais. Pardon. Pour Gotham,
1: oui.
0: Okay. Oui, non, de New York.
1: Et Alfred n'y est toujours pas revenu.
0: Non.
1: Bon, bah, ça m'intéresse pas de relire du Batman.
0: Voilà. Alors. Et du coup, on se retrouve ici dans un contexte très particulier où Vandal Savage n'aime pas les super-héros. Et du coup, il fait une guerre aux vigilants très forte et il s'arrange pour que tous les super-héros soient mis en prison, arrêtés, etc.
1: Moi, je veux bien être dans la même cellule que Nightwing. Je dis ça, je dis rien.
0: Mais Nightwing, il n'est pas à Gotham.
1: Il est toujours à Blue Demon.
0: Ouais.
1: Là, comment il reste.
0: Voilà, mais on peut peut-être te trouver... Enfin, tu vois, tu peux te retrouver dans la même cellule qu'un post-humain, style le pingouin, Killer Croc...
1: Non.
0: Non.
1: Parce que le pingouin, il n'est pas très mignon.
0: Je suis mignon.
2: Tu peux toujours demander avec les faces.
0: On aurait pu mettre des latos, pas.
2: Au moins, comme ça, t'auras peut-être une version bizarre de Nightwing, mais bon, ça peut faire illusion.
1: Ou alors Tim Drake, il est à Gotham, lui.
0: Ouais.
1: Voilà.
0: Et donc, dans cette première histoire, on découvre que Barbara Gordon est du coup arrêtée par la police et jetée en prison à Blackgate parce que, bah, du coup, elle est effectivement en lien en tant qu'oracle, avec toute la famille, la Bat Family. Et du coup, elle efface les données du Bat ordinateur pour être sûr qu'on ne remonte pas à la piste des autres. Mais voilà. Mais du coup, l'histoire commence du coup assez mal, puisque elle se retrouve en prison. Donc, il y a 5 tomes avant le crossover Bat Seed, donc un premier tome. Donc, pour l'instant, le cinquième sort demain. Voilà. Donc, la première histoire n'est même pas encore terminée aux États-Unis. Mais de toute façon, j'aurai pas la fin avant qu'on ait lu le cycle. Voilà. Donc, j'ai eu l'occasion de lire les deux premiers, quand même. Avec cette histoire, donc, à double niveau, puisque d'un côté, Vandal Savage fait emprisonner Oracle. Et du coup, de l'autre, eh bien, Batman. Et les autres membres de la Bat Family l'ont envoyé en immersion dans cette prison parce que tout simplement on se rend compte que à Gotham il y a des gens qui meurent en prison et les héros se demandent si on se serait pas un peu foutu leur gueule et qu'il n'y a pas une volonté à se débarrasser de personnages importants. Et du coup, on va avoir des personnages politiques qui ont été emprisonnés, qui sont effectivement des prisonniers d'opinion, mais qui meurent dans des conditions bizarres en prison. Et donc, on veut s'assurer qu'il y a moyen effectivement de les protéger de l'intérieur. Et c'est pour ça qu'ils envoient Barbara Gordon. Voilà. Donc, c'est intéressant, effectivement, après l'avoir vu en pirate informatique, en super-héroïne, Barbara Gordon revient dans cette histoire où, finalement, on se rapproche de Orange is the New Black avec cette femme, effectivement, en prison. Mais pour des faits qu'elle a commis, oui, quand même, c'est bon, elle a protégé ses amis, voilà. Mais bon, contre le vilain Vanel Savage. Et du coup, c'est effectivement le démarrage d'une nouvelle série plutôt efficace. Au niveau des auteurs, on retrouve Mariko Tamaki au scénario. Et au dessin, j'ai oublié son prénom. Alors, que je ne vous dise pas de bêtises, c'est Amonse Nahuelpan qui nous fait effectivement le dessin. Voilà. En tout cas, c'est plutôt très réussi.
2: Est-ce qu'on aura de la VF pour l'instant ?
0: Est-ce qu'on aura de la VF ? On ne le sait pas encore. Est-ce qu'on nous fera effectivement au moins les 5 premiers épisodes qui vont être effectivement prélude à Bat Seed à voir, on ne le sait pas encore. C'est du Batman, c'est possible effectivement qu'on le fasse, mais en même temps j'ai envie de vous dire, on n'a pas la série Nightwing, pourquoi est-ce qu'on aurait la série Barbara Gordon?
1: Pourquoi t'es obligé de remuer le couteau dans la
2: peut-être pour une histoire de fans, peut-être qu'il y a plus de fans quand bien même en la France série de n'est Barbara pas que de Nightwing.
0: Je peux te les passer en VO si tu veux.
1: Non, mais je lis pas le VO, moi.
2: Il lit pas de vélo et puis il doit regarder une certaine série pour une scène en particulier qu'il a toujours pas regardée, j'en suis sûr.
0: Voilà.
1: Quelle série?
2: C'est Harley Quinn et Poison Ivy pour le côté très dénudé de
1: j'avais
2: Nightwing.
1: J'avais commencé à regarder cette série et je n'ai pas réussi à continuer parce que je ne sais pas, ça ne me fait pas rire.
2: Ah, alors, c'est très particulier. Le Clayface de cette version est un peu particulier.
0: Voilà. Le deuxième titre dont
1: d'ailleurs,
0: on va...
1: le film sort cette année, je crois, oui. De ce machin-là.
0: Vous savez qu'il reste 12 minutes et que vous allez m'empêcher de parler du deuxième titre, là.
2: Mais non, on n'est pas des barbares, nous.
0: Ben non, mais le héros, du coup, de cette histoire, on est un. Et il se retrouve à se battre dans New York avec son ennemi juré, avec qui il arrive effectivement à... Bon, il arrive à gagner, on va dire. L'autre perd la tête...
2: Quickening.
0: Au sens propre. Et du coup, quand vous êtes flic à New York et que vous me voyez un mec décapiter un autre mec en plein milieu de la rue, vous faites quoi?
2: Personnellement, moi, je le laisse partir.
1: Moi, je me barre en courant et je vais chercher les Avengers.
2: Il y a New York de chez nous, le vrai. C'est-à-dire qu'il n'y a pas de magie, il n'y a pas de sorcellerie, il n'y a rien.
0: Et ils se demandent
1: comment tu veux qu'il y ait des barbares alors s'il n'y a pas de magie.
2: Parce qu'eux, ils viennent d'un monde où la magie existe.
0: Voilà. Et donc, notre héros va se retrouver en prison. Et sa gentille avocate commise d'office va avoir les pires difficultés parce qu'en fait, elle ne parle pas la langue de notre barbare.
2: Une commise d'office, voilà. Jeune, belle.
0: Voilà. Et puis du coup, elle va effectivement faire des actions pour faire retarder le truc, notamment effectivement à demander à ce qu'on lui trouve un traducteur parce qu'il y a le droit. Sauf que pour demander un traducteur, il faut qu'elle lise un traducteur de quelle langue. Et elle ne sait pas quelle langue il parle. Voilà. Donc il y a toute cette... ce côté assez amusant sur le côté judiciaire à travers ce personnage. Et puis, en parallèle, on va découvrir l'histoire de ce barbare, donc savoir pourquoi il est là, qui ne comprend pas, parce qu'en fait, pour lui, il est un héros. Il a sauvé le monde du vilain, mais on le met en prison. Bon, après, il sait aussi se défendre, hein, donc les autres
2: en prison... Il s'y accommode très vite pour quelqu'un qui se fait mettre en prison. Il est assez docile, hein, il mange tranquille, peinard, personne ne
0: le fait. Oui, parce que c'est pas un méchant. Donc, il se dit que tout le monde va se rendre compte que c'est un héros, va le laisser sortir, quoi. Et bon, au fur et à mesure de l'histoire, on va découvrir pourquoi il est là, qui était l'autre personne avec qui il s'est battu. Et à la fin, effectivement... On arrive sur un nouveau statu quo qui laisse effectivement, d'ailleurs c'est précisé à la fin, c'est non mais en fait si vraiment ça se vend bien, on peut faire une suite, il n'y a pas de difficulté, on est ok, mais on ne sait pas effectivement si ça va se vendre, pour des raisons évidentes d'ailleurs, parce que clairement on est chez Mad Kev qui n'est pas le plus gros éditeur qui soit. Ils ont quand même réussi à récupérer Andrea Muti qui est quand même un dessinateur talentueux. Les couleurs sont magnifiques sur cette histoire, mais c'est vrai qu'on ne s'attendait pas forcément à le voir sur ce genre d'histoire. Andrea Muti, pour ceux qui se demandent qui c'est un auteur qui avait commencé chez 2000 AD, qui avait travaillé sur énormément de séries. Évidemment, quand je prends le lien, je ne trouve que c'est comment les personnages. Attends, je vais vous retrouver ça. Et dans ce qu'il a fait donc du 2000 AD, il a fait une série sur Daken. Il avait fait du comment. De quoi je cherche dans ce qui est sorti en français. Il avait fait du Tomb Raider aussi, du Star Wars sur Qui-Gon.
2: Donc j'ai dû en lire finalement.
0: Voilà, il a fait du Batman et Robin Eternal à l'époque, mais mélangé avec énormément d'auteurs. Il avait fait Gatchaman, Bataille des Planètes. Il a fait une histoire courte sur du Geiger. Il a fait du Marvel Zombie également.
2: Enfin, ah bah voilà. Oui, bah alors effectivement, bah ouais, voilà, là c'est sûr, je l'ai lu voilà. comme pas mal de personnes.
0: Tout à fait. Non, mais ça reste effectivement quand même un putain de dessinateur. Il avait fait du American Vampire aussi. Enfin voilà, énormément de choses très qualitatives. Là, les couleurs sont magnifiques. Vous avez pu le voir tous les deux. Et donc, du coup, sur cette histoire, il est avec donc Elliot Callan au scénario, alors qui est quand même un auteur qui, du coup, est beaucoup moins connu, mais qui, notamment, fait actuellement du Harley Quinn, qui avait fait le Hercule de Disney, qui avait fait des tas de choses. Il faisait aussi Gatchaman avec lui, d'ailleurs. Voilà. En tout cas, on est effectivement... sur une série que moi j'ai trouvé hyper originale.
2: C'est dommage, c'est sûr et certain qu'on ne la trouvera pas en version française. Ça, c'est clair et net.
0: Alors, bah, ça dépend. Ça peut arriver en version française chez un petit indépendant. Parce que du coup, bah, c'est.
2: Mais
0: comment...
2: c'est quand même excellent. Ouais, ça se lit bien. Voilà. Alors, chez nous, ce sera en un seul tome. Hein, puisque, comme beaucoup de comics, c'est fait en un seul. Voilà, c'est relié
0: par
2: en
0: exemple,
2: un seul.
0: Ça fait partie des choses qu'on peut imaginer sortir. Chez des éditeurs comme Comics Initiative.
1: Ouais, je pensais à 404 aussi, ou à Bliss peut-être, maintenant voilà. Qu'ils font un peu plus de variété.
0: Alors, alors plus que Bliss, oui, je pensais aussi à comment... iComics, par exemple, qui peut...
1: Ouais, peut-être. Voilà. Ouais.
0: Donc, plus effectivement, je pense sur ces autres éditeurs-là que sur des gros éditeurs, mais je pense que... Voilà, en plus, c'est André Amouti, donc clairement, c'est très attractif au niveau dessin. Donc, je pense qu'effectivement, on peut...
2: Est-ce que ça existait encore, Soleil Comics?
1: Oh, alors, il y a longtemps que Soleil ne fait plus de comics.
2: Oui, parce que j'ai
1: très longtemps.
2: C'est très longtemps qu'on n'en a pas fait en nous.
1: Il y a longtemps que Soleil ne fait plus de bonnes séries.
0: Voilà, Soleil et Google Lena ne font plus de comics depuis quand même un certain temps. Ou alors de manière très épisodique.
1: Google Lena, je crois qu'ils avaient refait... Bah si, ils ont fait le Tom King il n'y a pas longtemps... Hélène de Windsor.
0: Oui, tout à fait, oui, c'est vrai. Mais qui n'est pas labellisé Glénat
1: Comics. Ouais, mais s'ils font. Ils les sortent comme ça.
0: En Glénat Comics, je crois que la seule chose qui sort encore, c'est les Lady Mechanica.
1: Oui, il y a des chances, oui.
0: Voilà. Qui reste
1: mais, ils pourraient très bien refaire du comics sans dire que c'est du Glénat Comics.
0: Oui, tout à fait. Tout à fait. Voilà. En tout cas, Barbarian Bellbars, on est vraiment sur un truc hyper original, hyper efficace, et que je vous invite à découvrir si vous en avez.
2: Ça pourrait être une mini-série de Netflix. Ça marche ça très bien, comme c'est 5 épisodes.
1: Le peu que j'en ai vu, moi, ça me donne très envie de lire.
0: C'est
1: si
0: magnifique, les couleurs sont fabuleuses. Ouais. Voilà, donc, il avait fait aussi une histoire avec Geoff Johns, qui était de mémoire dans le premier tome de 6. Elle doit être avec Junkyard Joe, de mémoire, dans un des tomes d'Urban, en tout cas. Il avait fait un truc dans la neige qui est avec Geoff Johns, qui s'appelait The Blizzard. Et qui était un 48 pages et qui était donc sorti comme ça. Voilà, 80 pages, pardon. Voilà, en tout cas, c'est hyper efficace. Et je vous invite effectivement à découvrir cette série que j'ai beaucoup aimée et qui, du coup, là, sort en TPB prochainement, de mémoire. C'est peut-être même déjà sorti. Là, les 5 tomes, en tout cas, sont sortis. Je vais vous dire la date de sortie du TPB parce que je l'avais noté et sur ma préparation que je n'arrive plus à ressortir. Hop là. Voilà, qu'est-ce que je suis doué comme garçon, mais quand ça veut pas, ça veut pas.
2: Ah bah la technologie, hein.
0: Évidemment, le 5e...
2: Erreur 404.
0: Voilà.
1: C'est pas le micro qui déconne, c'est lui qui fait des bruitages.
0: Ah ouais, et tu veux dire que t'es plus loin en bruitage que moi, c'est ça?
1: Non, pas forcément.
0: Ah bon, j'ai eu peur. Évidemment, j'ai pas la date de sortie du PP.
2: Bad robot.
0: Ah là là, bon, je vais pas vous retrouver la date de sortie du PP de TPB, mais voilà, c'est imminent si ce n'est pas déjà sorti. On se retrouve la semaine prochaine.
1: Oui.
0: On reparle comics avec les sorties du mois de novembre.
1: C'est DC,
2: ça sera peut-être un mélange de tout, parce qu'on l'a dit à la fin, on a été obligé de rattraper de tout.
0: Non, je crois qu'on va faire que la moitié, parce que du coup, on a déjà fait un mois complet, on en avait fait un juste avant de partir en vacances. Je vais voir en fonction des dates, mais il est possible qu'on ne fasse que la moitié cette fois-ci, reprendre le rythme normal. Sinon, Damien, tu vas nous parler de manga?
2: Ouais, on va essayer. Si je suis tout seul à l'avoir vu, c'est un peu lu, c'est dommage, mais
0: Parce que j'ai essayé effectivement de le trouver, je ne l'ai pas trouvé. Donc voilà.
2: Bon, j'en parlerai tout seul. C'est
0: pas... Et puis un deuxième manga, si tu veux compléter, que je t'ai passé, que tu peux lire. Voilà.
2: Ok.
0: Qui est très très bien aussi. Voilà. On a donc un programme chargé pour l'émission, la prochaine émission. Et puis on reviendra effectivement dessus la semaine prochaine. Voilà. Eh bien, mes enfants, le cas générique de fin, il est calé?
1: Oui.
2: Donc voilà, c'est parti.
0: Voilà, le petit geek avec son t-shirt Marvel va pouvoir vous lancer la musique.
1: De qui l'appelle le petit geek, celui-là?
0: Oh bah écoute, alors excusez-moi, le vieux geek...
1: Oui, bon d'accord, les lunettes.
0: Le vieux geek, parce que c'est des comics des années 70-80.
1: Très bien.
2: Je vais réagir ou je réagis pas sur cette...
1: Non, tais-toi.
2: Non.
1: Allez, salut.
0: Le silence est d'or.
2: Ciao, bye.
0: À la semaine prochaine.

0: Et bonsoir à tous et bienvenue sur Metalingua, l'émission de radio qui vous parle de métal pour les non-initiés ou les petits nouveaux, les débutants. Voilà, notre émission parle de ça. Et aujourd'hui, nous nous réunissons pour un épisode très spécial puisque nous avons été en exclusivité au Festival de la Motoculture en Bretagne. Et on n'a pas vu beaucoup de tracteurs, mais on a vu beaucoup de métal. Effectivement, donc c'est aujourd'hui, je sais pas ce que j'essaie de faire avec ça.
1: Continue, enfonce-toi encore un peu.
0: D'accord.
2: Tu peux donner la parole si c'est trop galère.
0: Je suis accompagné de Timothée, qui m'a accompagné sur ce festival.
1: Tout à fait.
0: Et Arthur,
1: Philippe voulait pas y aller tout seul.
0: Qui n'était pas là, mais qui aura des commentaires parfaitement distanciés, mesurés.
2: Oui.
0: Ce sera la voix de la sagesse dans cet épisode.
2: Je suis l'éditorialiste plateau de cette émission, je peux exprimer sur des choses que je n'ai pas vues.
0: pas mal. Est-ce qu'on commence directement par un morceau ou est-ce qu'on introduit un peu, enfin, ce qu'on a déjà un peu pensé de...
2: Et comme ça, on pourra finir l'apéro.
1: On va pouvoir commencer. Si, peut-être parler un petit peu d'actualité quand même, juste avant qu'on commence. Donc, il y a Basfel Yelsen qui vient de sortir son nouvel album qui est absolument incroyable. Gorod, qu'on a eu en interview dans cette émission. Pareil, nouvel album. Alors, beaucoup moins death metal. Falloir que j'écoute ça un petit peu plus en détail. Quoi d'autre? L'édition 15e anniversaire de l'album, alors de Lamb of God. Mince, j'ai plus son nom.
2: Attends, une réédition, il est sorti quand l'album?
1: Du coup, il y a 15 ans.
2: Attends, 15 ans, on était... c'est lequel? C'est Storm and Ring?
1: Ouais, ça doit être ça. C'est celui avec le calice.
2: Non, ça doit pas être celui-là.
1: L'album où il y a un redneck et je sais plus quoi d'autre.
2: Ah bah c'est s'il y a plus de 15 ans, je pense. Parce que c'est redneck, c'est il y a...
1: Ah oui, c'est peut-être 20 ans. Hein.
2: C'est Ashes of the Wake.
1: Ouais, ça doit être l'album. C'est ça.
2: Il est sorti en 2004.
1: Bah voilà, donc c'est plus que ça. Tant pis.
0: En festival aussi, tant qu'on en parle, il y a eu Rock en Seine. Est-ce qu'on peut dire un petit mot là-dessus?
1: Petit mot.
0: Aussi,
1: que les festivals moins métal, c'est aussi super cool. N'hésitez pas à aller.
0: Ne tombez pas dans l'élitisme. Voilà. S'il faut donner un conseil aussi pour les non-initiés, c'est qu'il ne faut pas commencer à tomber direct dans le métal, c'est trop bien. Arrête d'écouter de la pas vraie musique, de la vraie musique.
1: Ouais, hein, parce que c'est pas ce qu'il y avait de métal qui était le mieux, hein, Rock en Seine.
2: Après, n'allez pas non plus au Papillon de Nuit, hein, pas déconner.
1: Non, c'est ça. Alors par contre, chauffer dans la noirceur, là, ouais.
2: Oui,
1: on discute. Oui, oui. Là, on discute, là, ouais, dans la Manche, pas loin de Coutances.
0: Des petits noms à suggérer vite fait qu'on a vu à Rock en Seine.
1: De Rock en Seine, The Cure, évidemment.
0: C'est incroyable.
1: Oh, c'était beaucoup trop bien. Slow Dive, c'était génial. Alors malheureusement, on était un petit peu fatigué, donc ouais. Du coup, c'était un peu dur de rester éveillé parce que c'est tellement doux et atmosphérique. Mais c'était magique. Quoi d'autre? Deftones le vendredi.
0: Très sympathique.
1: Incroyable. Trop bien. Alors juste. Le public metal n'est pas fait pour aller dans des festivals avec un public rock.
0: Ah ouais, on a eu des déboires, des histoires.
1: Non mais c'est cauchemardesque.
0: Voilà, si vous allez dans un festival qui n'est pas de métal, comportez-vous de cette façon, parce que l'étiquette n'est pas la même.
1: C'est ça, et puis moquez-vous des métalleux, s'il vous plaît, parce que ce sont vraiment des gros beaufs quand ils... Parce que dans un fest de métal, ils se retrouvent entre eux, donc ça va, ils sont dans leur coin, ils embêtent pas trop les gens. Là, c'est juste désagréable au possible, quoi. Et Grandma's Ashes, parce qu'il y a aller écouter ça,
0: bien,
1: c'est beaucoup trop bien.
0: Perso, j'ai eu une novelliste aussi.
1: Pour la troisième fois,
0: troisième fois évidemment, mais c'est incroyable. J'adore ce groupe, j'adore les réécouter tout le temps. Lambrini Girls, ça c'était trop cool.
1: Oui, avec leur petite bannière Fuck Marine Le Pen qui restait tout le long du concert.
2: J'avais vu, ouais,
0: ça c'était
2: bien, ça.
0: Délectable. Et perso, j'ai eu Changeline aussi en début de. Enfin, le premier jour où je suis venu qui était très bien aussi de l'hyperpop française.
1: Voilà.
0: Très très cool. Voilà, je pense qu'on va pouvoir commencer avec le premier morceau et attaquer un peu les festivités.
1: Tout à fait.
0: Et si nous commencions avec Face Ripped Off feat. Aaron Heard de Sangui Songabog.
1: Voilà, il a réussi à prononcer le mot. Moi, j'arrive même pas à l'écrire.
2: C'est beaucoup entraîné.
0: Je me suis entraîné. Et ben, c'est parti.

0: Et voilà, on a commencé en douceur avec Sangui Sugabog.
1: Voilà.
0: Très, très doux, très, très léger.
1: Voilà, plein de guili dans le ventre.
0: Exactement, c'est ça qu'on, c'est ça qu'on aime.
2: Et plein de borborymes dans la voix.
0: Des petits guili dans le ventre, comme on dit. Du coup, que peux-tu nous dire de Sangui Sugabog?
1: Alors, en soi, sur le groupe, pas tant de choses que ça. Bah, un groupe de slam death à l'américaine, bien comme il faut, bien grassouillé. Qui est vraiment taillé pour le live, quoi. C'est vraiment là avec vraiment des grosses basses qui sont là vraiment pour faire vibrer tout le corps et des groupes typiquement le genre de groupe qui est parfait pour des mosh pits, quoi. Tout le concert c'était mosh pit sur mosh pit. J'ai un copain du coup qui a passé son temps dans le mosh pit parce qu'en fait le groupe c'est fait pour ça, quoi.
0: C'est vrai que je me suis dit enfin comment dire, je vais pas m'arrêter devant pour me dire je vais me poser et écouter doucement les yeux fermés.
1: Bah ouais, non, mais c'est
2: pas très atmosphérique.
1: Mais c'est puissant, quoi. Ça donne envie de casser des bouches, quoi.
2: Ah, c'est pas mal, ouais. Je trouve que la voix, je sais pas qui est le chanteur, mais je trouve que ça ressemble vraiment au timbre de voix de Chris Barnes, le premier chanteur de Cannibal Corpse. Vraiment une voix.
1: faudrait se renseigner.
2: Je sais pas si c'est. Franchement, même on dirait lui.
0: Là, il y a écrit featuring Aaron Heard. Est-ce que ce serait pas lui qui serait en train de chanter ou un truc dans le genre ?
1: Ah ouais.
2: Bah non, a priori c'est pas le même nom, mais
0: quel que soit cet homme,
1: oui, voilà.
2: Mais en tout cas,
1: il est très doué.
2: Je trouve qu'il y a vraiment une profondeur vraiment dans le chant, et en plus ça m'a pas l'air moi j'aime bien en plus le son de la batterie, je le trouve très je trouve que c'est justement c'est pas surproduit.
1: Ouais.
2: Ça fait clean, crade, simple, quoi.
1: Parce que justement, le slam death metal, ça peut vite être surproduit justement pour amplifier cet effet infrabasse et faire quelque chose de finalement pas très organique, en fait, quelque chose de justement de moins gras, quelque chose d'artificiel, ouais, en fait. Mais là, c'est vraiment nickel.
0: Genre on gagne en lourdeur, mais on perd en naturel, quoi.
1: Bah, c'est ça. Puis bah, du coup, ça permet aussi de parler un petit peu des autres groupes de death metal, de slam death, de grindcore, en fait, qui était vraiment cool.
0: Il y en a eu pas mal en plus. Hein, souvent, j'ai l'impression que la dichotomie, c'était ça. Parce que moi, sur la programmation, à chaque fois, c'était toujours un groupe death ou deathcore ou autre, grindcore aussi, mais death metal. Ou black metal aussi, et de l'autre côté un truc plus doux et je trouve que c'est plutôt pas mal en vrai, parce que du coup tu peux quand même avoir une programmation qui fait pas trop de conflits du coup, comme ça,
1: ouais, quelque chose d'assez éclectique, et puis surtout en fait c'est en début de journée principalement, ou alors maximum 19h.
0: C'est
1: parce que du coup, ce qui fait que la soirée, on va garder soit des têtes d'affiches, soit des groupes un peu plus atmosphériques, etc. Mais oui, voilà, par exemple 200 Stab Wounds, qui est passé juste avant Sangui
0: Sugabog.
1: Sugabog, tout à fait. Bah, c'était vraiment dans la même veine. C'était incroyable. Plus tard dans la journée, on a eu Bloodbath, pareil, absolument incroyable. Coroner le lendemain, le vendredi, c'était vraiment très très cool. Qu'est-ce qu'il y a eu d'autre? Cryptopsy, c'était vraiment sympa, mais la basse était malheureusement sous-mixée, alors que justement ce qui fait un des charmes de Cryptopsy, c'est vraiment la basse slappée, justement, pour un groupe de death metal, c'est assez rare.

0: Vous êtes de retour sur Metalingua, sur un spécial Motocultor. Et vous venez d'écouter John the Fisherman de Primus.
1: C'est ça.
0: Très sympathique.
1: Jean le pêcheur, si on traduit.
0: On a toujours besoin de traduire les titres ici.
1: Mais évidemment, évidemment. Que dire, mis à part que Primus, c'était absolument incroyable. J'attendais énormément le concert de Primus. Vraiment, je n'ai pas été déçu. Même pire que ça, je suis encore plus agréablement surpris que ce que j'ai pu espérer. En fait, c'était vraiment il y avait vraiment de la transition entre les morceaux, il y avait vraiment et puis le jeu de basse, le son de basse, absolument tout était incroyable, c'était vraiment trop trop bien. Voilà, je sais pas ce que tu en as pensé.
0: Moi, le problème de Primus, alors je sais plus quel groupe j'avais été voir en parallèle, mais du coup, j'étais parti pour voir autre chose à la base.
1: Attends, parce qu'il y avait un groupe, genre, qui avait l'air intéressant en face Primus?
0: Pour moi, oui. Enfin,
1: je sais plus ce que c'était en vrai.
0: Je sais même plus, mais il y a un truc où j'hésitais vraiment entre les deux, en fait. C'est-à-dire qu'il y a, c'est, y a

0: n'avait aucun des deux que je. Enfin, comment dire. J'avais pas spécialement envie ni de l'un ni de l'autre, on va dire. Donc, si je voyais aucun des deux, j'étais plutôt satisfait. Mais en fait, je me suis dit, bon, ça me plaît pas trop le groupe que je suis en train d'écouter, donc je vais aller voir Primus à côté. Et en vrai, j'étais quand même. Ah oui, c'est cool.
1: C'était trop, trop bien.
0: Surtout que je suis arrivé sur le morceau, je sais pas comment il s'appelle, mais celui là-bas, ça fait.
1: My name is Matt. Bah, en fait, t'es arrivé super tard, du coup.
0: Ouais, un peu. c'est ce que je dis, j'ai vu la fin. Mais c'est, pour le coup, c'est vrai que c'est très cool. Enfin, je trouve qu'il y a quelque chose d'assez original et qui fait qu'on peut se dire c'est Primus quand t'écoutes le morceau. Enfin, cette façon de jouer avec la basse, c'est surtout ça qui guide le morceau, là où généralement t'as plutôt l'impression que c'est plutôt la guitare et la basse qui. Enfin, la basse, elle est plutôt derrière et elle rythme un peu, elle fait une forme d'ossature. Là où c'est vraiment la guitare qui guide, quoi, sur Primus. Ce qui fait que ça donne cette espèce de son grave et un peu mauvais garçon. Quoi. Je sais pas comment dire, mais il y a une petite envie d'être un petit con, tu vois.
1: Puis c'est surtout, en fait, ça mélange vraiment, tu sais, de la folk américaine qui tire un peu sur country, blues, funk, tout ça. Avec justement un son vraiment métal, avec une basse saturée, avec une guitare électrique saturée, avec une batterie qui peut être parfois très très lourde. Et ça fait un mélange que sur le papier on devrait détester, mais c'est juste trop trop bien, c'est trop bien amené. Le côté très très enfantin aussi des paroles qui sont vraiment un peu contes folk tales américaines, tu vois. Voilà, il y a vraiment un mélange qui est vraiment unique, et puis ce jeu de basse ça. Considère quand même que Les Claypool, du coup, le bassiste chanteur du groupe, alors déjà bassiste chanteur, quand on joue de la basse comme ça, c'est déjà un exploit. Et puis, catégorisé parmi les meilleurs bassistes au monde. Il est juste trop inventif et trop précis dans son jeu. Ça fait juste trop plaisir à voir. C'était trop, trop bien. Et puis, une excellente découverte aussi pour des gens qui ne connaissaient pas, qui étaient avec nous. Qu'on vraiment bien apprécié leur concert.
0: Toi, Arthur, un avis sur Primus?
2: Je pense que ça fait partie un peu, enfin pour moi en tout cas, des groupes qui ont pas un succès d'estime, on va dire, en fait, et qui sont plus reconnus, en fait, pour la. Je pense que c'est des groupes, tu vois, tout le monde en a entendu parler, mais assez peu en a écouté, entre guillemets, hein, tu vois.
0: Non, mais oui, tout à fait. Peut-être, hein. D'une certaine manière.
2: Oui et non, parce que je te dis, c'est. Enfin, en tout cas, pour qui s'intéresse un peu, tu vois, cette musique-là, Les Claypool, tu vois, c'est une. Tu sais que c'est une référence, en fait. Et pourtant, il y a assez peu de monde, entre guillemets, tu vois, qui a vraiment écouté. Ou qui a assisté à un concert, ou qui pourrait te citer un morceau de Primus, tu vois, des choses comme ça.
0: Ouais,
2: mais parce que, en fait, il y a une inventivité formelle, en fait, qui, tu vois, met un petit peu de côté, entre guillemets, des gens. Donc, moi, je suis un peu comme le reste de la population, on va dire.
0: C'est un peu comme la nouvelle vague française, c'est-à-dire que tout le monde dit que c'est incroyable, mais personne n'a vu.
2: Bah oui, voilà, c'est un peu ça, ouais. Mais du coup, il faudrait effectivement, pour ça, comme pour un tas d'autres choses, quoi, il faudrait que j'écoute, que je m'y mette. Parce que effectivement, probablement que je passe à côté de quelque chose, mais tu vois, je sais pas quoi dire de plus, si ce n'est que, effectivement. Moi, j'aurais été là-bas à voir ce qu'il y avait en face, tu vois. Mais effectivement, en fait, ça aurait été plus le côté « Ah, il faut que je le voie parce que, quand même, ça a l'air d'être à part, quoi. » Mais c'est plus pour l'aura qu'il y a autour que pour vraiment... on se dit « Qu'est-ce que c'est? Qu'est-ce que ça va être, tu vois ?» C'est vraiment, ça joue sur la renommée de son technique.
1: Tu vois, j'étais un peu comme ça, mais pour Godsmack. Mais là, par contre, j'étais déçu.
2: Ouais, après,
1: là, j'ai trouvé ça vraiment.
2: C'est beaucoup plus formaté, je pense, comme musique que Primus.
1: Oui, voilà, quoi. Il y a I Stand Alone, ouais. Que tout le monde connaît. Enfin, tout le monde. Comment tous les gens qui écoutaient un petit peu de métal dans les années 90-2000 connaissent. Mais voilà.
0: Il y a un petit côté BO de film d'action.
2: Mais DNCT, bon, c'est...
1: On se faisait la réflexion pour Godsmack, mais plutôt musique d'entrée de Catcher, en fait.
2: Mais tu ne crois pas si ouais, bien ouais, dire pour Godsmack. I Stand Alone, c'est sur le, la bande-son du Roi Scorpion, tu sais, dans les films
3: oh
2: La Momie.
3: C'est ça,
1: ouais, ce genre de choses. Hein.
2: Ouais, ouais. Donc oui, on est...
0: C'était un peu la période où c'était un peu stylé.
2: Là. Il y avait un peu de néo-métal dans les films, les bandes-annonces.
1: Sombre époque. Non, je plaisante.
0: Très bien, on va peut-être passer au morceau suivant. Je mettrais bien le morceau « Gott ist ein Popstar » de Oomph.
2: Oomph.
1: Oui, c'est, j'avais oublié que ce morceau de Oomph existait.
0: Et bah c'est parti.

0: C'était Gott ist ein Popstar de ouf.
1: Ouf.
0: Ouf. C'est un peu le running gag avec ce groupe, c'est-à-dire que leur nom, c'est une onomatopée, quoi. O-O-M-P-H, point d'exclamation, du coup, c'est.
2: Bah, oumph.
1: Oumph.
0: D'un côté, le dire oumph, c'est très drôle à dire aussi, quoi. Mais le oumph.
2: tu sens qu'au moment de choisir le groupe, le gars, il s'est juste pris un point dans le ventre.
1: Ou tu sais, ils en avaient juste marre, et tu sais, c'est vraiment par dépit, le mec a fait. Et
0: oui, c'est dit, ah, bien. Ah, bien. Qu'est-ce que tu veux comme nom? Ah, très bonne idée.
1: Nos amis allemands, effectivement, le sens de l'humour.
2: Tout à fait. Et puis le titre, Gott ist ein Popstar. Dieu est une star de la pop.
0: Incroyable.
2: C'est absolument incroyable. Moi, je connais pas. Enfin, j'ai pas écouté les paroles en détail. Hein. Ça se trouve, c'est pas aussi drôle que le titre.
0: C'est très triste et tout.
2: Ouais,
1: c'est un chant liturgique déguisé. En fait.
2: Ouais, c'est ça. C'est... Convertissez-vous à l'église de Oumph.
1: Oumph Church. Bon, bref.
2: Mais bon, bah du coup, petit métal industriel bien sympa.
0: Qui est pas tout jeune non plus, hein, parce que si j'ai bien compris, c'est plus vieux que Rammstein encore.
2: C'est plus vieux que Rammstein. Alors
0: et c'est plus éthique.
2: De quelques mois/années.
1: En tout cas, ce morceau-là, je pense que c'est début des années 2000, à mon avis.
2: Ouais, non, c'est un des plus connus, c'est bah, au pic de la carrière de Oumph. Mais ouais, non, ça fait partie de tous ces petits groupes qui ont émergé en Allemagne dans la fin des années 90, début 2000. Tout ce qui est, bah, du coup, voilà, Oumph, Rammstein, Megahertz, qui deviendra plus tard Icebreaker.
0: Qu'on a vu aussi, du coup.
2: Ah, on en parlera peut-être, on ne sait pas. Est-ce qu'on aura le temps?
0: on peut déjà dire qu'effectivement, il y a eu quelques trucs de métal, et en tout cas, enfin de métal indus, et en même temps aussi de musique, musique électronique.
2: C'est ça. Parce que du coup, faut varier la fiche. Hein. Que du métal, oui. que du sangui sugabog pendant 4 jours, je pense qu'on décède.
0: Ouais, il en faut un peu pour tout le monde. Mais je crois que je me suis découvert un petit amour pour le métal indus, hein, avec
2: le dance metal.
0: Le dance metal,
2: le métal de danse.
1: La Neue Deutsche Harte.
0: Parce qu'effectivement, j'étais pas là quand vous avez fait l'émission sur l'indus.
2: Ouais, t'as raté. Hein.
0: Bien
2: celle-là.
0: Probablement, parce que je me rends compte, c'est quelque chose d'hyper catchy. Et vraiment,
2: si tu veux, j'ai gardé la playlist.
0: Parce que Oumph, c'était vraiment trop bien pour le coup. J'ai vraiment bien aimé.
2: Par contre, il était tard.
0: Ça le problème, c'est qu'on a dû partir un peu plus tôt, mais
2: Le groupe a commencé à jouer à genre 1h, minuit 30, 1h, un truc comme ça.
0: Mais il y a quand même des morceaux qu'on rejoint ma playlist déjà. Donc pour un groupe dont j'ai pas vu de l'intégralité, très très. Et en plus, j'ai eu le plaisir d'avoir deux des membres en interview.
2: Et ça, c'est beau.
0: Ça, c'était très cool. Pour ce qui est des interviews, d'ailleurs, je ne sais pas trop comment ça va se passer, mais on vous préviendra sur Instagram, je pense.
2: Bien évidemment.
0: Ils seront disponibles, je pense, ce sera sur le site Radio 666.
2: Et je pense à une prochaine émission. Je pense qu'on sera au courant d'ici là.
0: Oui, je pense que normalement, on devrait être au courant.
2: On aura géré un peu le truc, quoi.
0: Mais effectivement, ils étaient vraiment adorables. Et du coup, on leur avait expliqué, du coup, je ne sais plus. On avait voulu faire le parallèle parce qu'en gros, ils viennent d'une ville où, en gros, qui est spéciale, dont la fierté un peu de la ville, c'est les industries automobiles. Et on leur avait demandé, est-ce que cette idée d'industrie automobile, c'est quelque chose qui a influencé cet aspect industriel de votre musique? Eux, ils nous ont répondu, c'était surtout qu'il n'y avait rien à faire dans leur ville et que du coup, ils se sont mis à faire de la musique.
2: Voilà.
1: Beaucoup de groupes, je pense.
2: Ouais, beaucoup de scènes de petites villes, de manière générale. Il y a un groupe qui lance plus ou moins une façon de faire le métal dans ce coin-là. Enfin, de métal ou d'autres styles de musique, bien évidemment. Et puis, en fait, ouais, il y a plein de gens qui, en fait, ça commence à faire des petits shows. Et
0: puis surtout qu'il y a le contexte RFA-RDA qui aide pas non plus. Je sais pas de quel côté ils étaient.
2: Je crois qu'ils étaient.
0: À gauche, non ?
2: Je crois qu'ils étaient RFA.
0: Ok. Ouais.
2: Du coup, Allemagne de l'Ouest. Là où, par exemple, Rammstein, c'est Allemagne de l'Est.
0: Ouais.
2: Donc,
0: effectivement, il y a un contexte socio-économique assez particulier qui fait émerger tout ça.
2: Ah, l'Allemagne.
0: L'Allemagne. Histoire compliquée.
2: En vrai, on plaisante, mais ça pourrait être extrêmement intéressant un jour de se renseigner un petit peu et de parler de krautrock.
1: La différence, c'est groupe allemand pendant où c'était encore splitté en deux, tu sais.
2: Littéralement. Hein,
1: lesquels sont les meilleurs?
2: Et puis la diffusion de la musique en Allemagne de l'Est. Moi, du coup, j'avais étudié un petit peu la Vader, qui du coup, eux, ils essayaient de faire passer leur musique en Pologne. C'était un peu même ambiance. Hein,
0: Vader, V-A-D-E-R.
2: Oui, tout à fait.
0: Qui devait être au Motok.
2: Et qui a été remplacé par Nervosa à la dernière minute. On ne note pas.
1: C'est comme s'il avait rien dit.
2: Et effectivement, passer de la musique interdite, entre gros guillemets, mais enfin bref, de la musique extrême dans les années 80 dans un pays du bloc de l'Est, c'était pas facile du tout.
1: Puis en plus, la Pologne, t'as la dimension religieuse en plus qui est, je pense, moins présente en Allemagne. Tu vois, c'est un pays hyper catholique.
2: Effectivement, mais dans le bloc de l'Est, je crois que, si je ne dis pas de bêtises, dû à l'idéologie de l'État centralisé, je crois que justement, les gens restaient religieux, mais du coup, la religion était plus ou moins interdite à l'échelle de l'État dû à l'idéologie qui est propagée par l'URSS.
0: Sur ce,
2: on continue.
0: Je propose qu'on reste sur tout cet aspect électronique, industriel. Ça rentre pas tout à fait dans ce genre. Et passer du Master Boot Record.
2: Ah ben, on peut tout à fait. Hein.
0: Ça, on va avoir des choses à dire. Voilà. Donc, on va vous passer le morceau bayarea.bmp voilà. De Master Boot Record.
2: De enregistrement de...
0: Alors, c'est une commande...
2: De botmètre.
0: Alors, c'est une commande informatique, ça, justement, pour démarrer un ordinateur. Ça.
2: Oui, Master Boot Record.
0: C'est ça.
2: Oui, tout à fait.
0: Bon, sur ce, le morceau.

0: C'était bayarea.bmp de Master Boot Record.
1: Oh là là.
0: Et
1: là là.
0: Effectivement, pendant ce concert, on s'est fait Master Booter le record.
2: Ah mais littéralement, là, mais il n'y avait plus rien après. Hein. C'est... Heureusement qu'il y avait Alceste après, parce que... Mais sinon, mais la soirée était finie. Hein.
0: Ah ouais, mais vraiment, on aurait pu arrêter la soirée là, on aurait dit OK.
2: Bah ouais, ça nous va, ça nous va.
0: Alors, comment on peut décrire Master Boot Record ? Eh bien, selon les mots de l'interprète principal, c'est du métal par ordinateur. Il nous l'a répété pendant tout le concert. Voilà. Souvenez-vous, c'est du métal par ordinateur.
2: Et du coup, imaginez-vous du coup un Italien avec du coup quand il parle anglais avec un accent à couper au couteau qui vous explique ça.
0: C'était incroyable. Parce que effectivement, je l'ai eu en interview et effectivement, j'ai pas tous les noms en tête, mais effectivement,
2: mais t'as vu le nom des commandes, toi.
0: La personne qui est derrière tout ça, effectivement, c'est quelqu'un qui est vraiment extrêmement passionné par ce qu'il fait, qui est un passionné d'ordinateur et de métal en même temps et de jeux vidéo. Ça, c'est très important. Enfin, même à la fin du concert, ils nous lançaient des disquettes. Ils nous disaient, là, il y a Doom, là, il y a Star Fox, là, il y a machin. Et, tout.
2: Et en vrai, très franchement, je crois que c'est l'un des concerts de ma vie où j'ai le plus ressenti la passion des gens qui jouaient sur scène.
0: Ouais,
2: c'est fou à quel point leur musique... Pas forcément le batteur et le guitariste, mais ils ont vraiment l'air de s'éclater,
0: même,
2: ça, par contre.
0: Même
2: ça,
0: le guitariste, il y avait un truc...
2: Ah non, mais il touche. Hein.
0: Tu sentais qu'il est...
2: Non, mais il est là, hein.
0: Ah ouais, ouais.
2: Mais en fait, ouais, voilà, tu ressens vraiment la passion des gens qui jouent sur scène, c'est impressionnant. Et tout ça mélangé avec une musique qui, déjà, de base, te retourne le cerveau. Mmh. Un décor très, très axé, du coup, sur la musique. Donc, tu sais, on avait vraiment les trois petits écrans cathodiques façon micro-ordinateur. Ouais. Je crois même que tu avais reconnu une Commodore 64.
0: Il y avait une Commodore 64, effectivement. Alors, je ne sais plus, il nous avait mentionné quels ordinateurs il utilisait. Parce qu'effectivement, à la base, Master Boot Record, du coup, c'est de la musique créée par ordinateur. Et ici, c'est retranscrit sur scène. Alors, on a toujours des éléments électroniques, mais pour la plupart des trucs qu'on a entendus, donc ils ont rajouté de la batterie et de la guitare. Donc, ce qu'on entend sur le morceau, c'est joué en continu par le guitariste.
2: Ouais.
0: Et il y a quand même une maîtrise, parce que réussir à, enfin, c'est pratiquement du solo pendant tout le.
2: Ah, bah, c'est 50 minutes de pur shred pour le second guitariste. C'est enfin, pour celui qui se met en avant, du coup, mais.
0: Et ce qui est marrant, c'est que en interview, il a été un peu timide et je vais pas dire c'est un de ceux qui parlait le moins, tu vois, mais il fait, enfin, quand je l'ai eu en interview, il faisait un peu tout jeune et tout, voilà. tout timide et tout, puis là, il arrive sur scène. Voilà. Ça,
2: petit caractère, mais grande maîtrise.
0: Ah, vraiment, c'était fou. Il y avait vraiment un truc où ça transporte. Et puis c'est épileptique, quoi. Ça va à 200 à l'heure. Et puis
2: j'aime bien tout le côté quand on est un petit peu geek, vraiment tout ce qu'on arrive à reconnaître.
0: Ouais,
2: parce que moi, tu vois, je t'avais vraiment. J'étais comme un gamin quand je fais oh, regarde, c'est une cinématique du jeu Another World sur Mega Drive.
0: Ah, ouais, là, putain, il y avait Dune, il y avait Doom aussi.
2: La reprise de Doom.
0: Parce qu'effectivement, ouais, le morceau d'intro de Doom, si vous ne connaissez pas, ça ressemble beaucoup à Master of Puppets de Metallica. Quoi, ça, dans l'intro.
2: En mieux.
0: Et là,
2: non, pardon.
0: Et là, du coup, il reprend ce morceau-là pour en faire un morceau de métal un peu différent. C'est déjà du métal, l'intro de Doom. Mais,
2: ouais, c'est ça. Et puis vraiment, on sent... Toute la discographie de Master Boot Record, c'est vraiment Doom. Si du coup on avait pris la musique de Doom et qu'on a dit bah viens, on en fait un groupe.
0: C'est vraiment ça. Il y avait vraiment une sensation de, au début concert, on se fait attraper par le t-shirt et ils nous lâchent pas avant la fin, quoi.
2: Il y a pas une seule seconde où je me suis ennuyé.
0: Ah ouais, vraiment, il y a un truc où.
2: Même pas un moment, tu sais, il y a juste un moment où on se dit, bon, bah, faut quand même qu'on regarde l'heure, tu sais, voir pour le début du concert d'Alceste, parce que, bah, Alceste, quand même, voilà, faut pas déconner. Mais on a quand même juste dit, bon, ah non, c'est bon, on finit le concert, il est trop, trop bien. T'sais.
0: Ah oui, non, vraiment. Et toi, tu en penses quoi, Arthur, du coup
3: Je sais juste que c'est un nom que je voyais popper de plus en plus souvent, en fait, Master Boot Record, sur les affiches de festivals, sur un peu partout, en fait. Et du coup, je sais pas pourquoi, mais j'ai dû faire une association, tu sais, dans ma tête avec un morceau qui devait ressembler ou je sais pas quoi. Pour moi, c'était pas du tout ça.
2: Ah ouais,
3: vraiment, j'étais parti sur. Je sais pas pourquoi. J'ai fait une association d'idées. J'étais parti sur un truc à la merde. c'est à la Dee Snider, quoi, un peu Twisted Sister ou un truc comme ça.
0: Ah oui, ah oui, effectivement. Ouais.
3: Donc d'accord. Donc je, tu vois là, je me remets d'équerre. Et donc ouais, bah en fait c'est un. Moi je suis. Enfin je reconnais, tu vois là. Effectivement, on perçoit le comment dire le la. Comment dire, pas l'inventivité, oui, mais le
2: la patte,
3: l'envie aussi, tu vois, le un truc communicatif, tu vois, on sent que ça part très haut, très vite, très loin. Et moi je pense que je suis pas j'ai peut-être pas ce référentiel, justement, peut-être jeu vidéo ludique qui a visiblement sur scène ou sur les reprises de morceaux, enfin de ou de thèmes de jeux vidéo. Donc je pense que je passerai à côté de plein de clins d'œil de trucs de la musique.
2: Ouais, mais tu vois, je pense que justement la musique te retiendrait par le callback. T'as vraiment dit, non, reste.
3: Non, mais c'est possible. Visiblement, en tout cas, effectivement, en live, il y a un truc comme ça qui happe les gens. Donc voilà, moi je pense qu'il y a plein de trucs, je capterai pas, j'en prendrai pas toute la mesure comme d'autres gens peuvent du coup apprécier les clins d'œil, etc. Mais faudrait que j'écoute plus dans le détail, effectivement. Mais déjà, je me remets d'équerre sur le style du truc. Il n'est pas du tout ce que je pensais.
2: Ce qui est finalement du power metal électronique.
0: C'est un peu l'idée.
3: Et j'aime bien, pardon, je continue, mais j'aime bien la démarche, en fait, qui est de. Du coup, ouais, de faire une musique uniquement, en gros, chez soi ou en studio, et de passer l'épreuve du live, en fait, avec ce niveau, du coup, de technicité, en fait, qui impose, effectivement, que tu as un mec qui fasse du shred pendant 50 minutes.
0: C'est ça, parce qu'effectivement, ils nous ont dit qu'effectivement, il y a des moments où ils sont un peu obligés de tricher aussi.
3: Non, mais j'imagine, oui.
0: Parce que en fait, ça a été réfléchi pour jouer quelque chose sur ordinateur et donc pas forcément pour être joué à la main. Donc forcément, il y a des enchaînements de notes qui sont impossibles à faire. Et le guitariste, il a même dit qu'il a été obligé d'inventer une technique pour jouer avec le pouce sur la corde grave pour pouvoir réussir à jouer certains trucs. Sinon, c'était pas possible, quoi.
3: Ouais, mais tu vois, il y a quand même un boulot, tu vois, qui est de transcription du studio, entre guillemets, tu vois, sur live qui est plus quoi, que tous les groupes font, mais là qui est un vrai travail à part entière en plus, quoi.
0: Oui, parce qu'il aurait pu juste se contenter de rester sur les ordinateurs et
3: ouais, ou
0: et
3: même ça, faire de live, tu
0: de
3: vois,
0: garder
3: même.
0: Quelque chose d'électronique et là il y avait vraiment un truc où la musique là est transposée en live. C'était assez fou,
2: en tout cas. Ça faisait bien illusion, hein. À aucun moment je me suis dit, ah ouais, non, ça sonne moins bien en live, quoi.
0: Ouais, il y a un petit côté, je pense, c'était un peu l'underdog du festival, enfin, pas dans le sens où...
2: Si, complètement. Ouais. Complètement, parce qu'en fait, certes, il y avait un peu de monde, mais c'était pas, ça dégueulait pas, quoi.
0: Ouais, c'est vrai que... C'est, plus, bah, en même temps, il y avait Slaughter to Prevail en même temps, donc...
2: Qu'est-ce qu'ils disent?
3: No comment.
2: Non, mais ils savent pas ce qu'ils ont loupé, hein, sans
0: déconner. Oui, c'est vrai, c'est
2: le coup... Parce que Slaughter, oui, c'est bon, y avait Sangui, quoi, c'est vachement mieux. Bon,
0: c'est rigolo, oui, il se tape le micro sur la tête, quoi.
2: Ouais, ouais, voilà.
0: Alors que nous, il nous a fracassé le crâne.
2: Voilà, avec des disquettes.
0: Avec des disquettes. Je propose qu'on reste dans la musique électronique, hein, pourquoi pas. On peut t'en
2: relais, et puis comme ça, on enchaîne voilà. Sur autre chose après.
0: Et ben, je propose du coup le morceau Unbroken de Sierra Veins.

0: C'était Unbroken de Sierra Veins. 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
1: Voilà, vous écoutiez du métal, hein. Vous ne le saviez pas, mais
0: c'était très bien. Bah là, on est plus sur de la musique électronique, hein, un peu, mais
1: tout à fait. Et puis c'est comme on en discutait tout à l'heure. Et bah voilà, il fallait mixer un petit peu les goûts quand même. Pour respirer, quoi.
0: N'en déplaise à certains, parce que souvent, c'est... Enfin, je crois pas qu'il y ait vraiment de polémique là-dessus, mais souvent, c'est le genre de groupe, quoi, au Hellfest, ils sont en mode « Ah, mais le Hellfest, ce n'est plus ce que c'était. Ce n'est plus un festival de métal. »
1: Oh non, il y a Muse, non.
0: Bientôt, ça va être Katy Perry.
1: Bah, en vrai, je suis désolé, hein, y aurait des gens pour venir voir.
0: Oui, voilà. Enfin, mais tu te dis, sur 150 groupes, tu peux trouver autre chose, je pense.
1: Mais ouais. Alors, qu'est-ce qu'il y avait? Oui, voilà. En fait, voilà. Sierra Veins, c'était le samedi, à minuit 25.
0: Ah, c'était dur, ça.
1: Bah, alors, bon, de un, c'était dur. Mais en fait, voilà, on entre du coup dans cette partie de la journée où c'est vraiment fin de soirée, où justement ce genre de musique s'invite absolument à merveille.
0: C'est vrai que c'est
1: avec l'ambiance.
0: C'était pas juste après Alceste, justement?
1: Non, c'était après Within Temptation.
0: Ah oui, c'est vrai.
1: Voilà. Et voilà, ça s'invite à merveille avec le moment de la journée. Alors par contre, tout le monde est absolument cassé, fatigué. Tant bien quand même qu'il y a des petites choses pas très légales dans l'air. Voilà, tu sens bien que ça sent un peu la rave party.
0: C'est ce que j'allais dire.
2: C'était interdit, moi.
0: C'était beaucoup du public de rave.
2: Je découvre.
1: Ouais. Ah mince.
0: C'était beaucoup de public de rave, effectivement. Tu voyais, quand tu voyais surtout comment ça bougeait, quoi, les gens, ils fermaient les yeux, ils bougeaient les épaules comme ça.
1: Ouais, c'est ça. Et puis c'est vraiment, c'est de la vibe, quoi. Tu ressens le moment. Parce que la musique en soi était assez répétitive, hein. T'étais pas là pour l'inventivité musicale.
0: Ouais,
1: t'étais là vraiment pour un contexte, une ambiance. Si tu mettais Sierra Veins à 15h, mais c'était mort.
0: Ah
1: c'était,
0: oui.
1: C'était pourri.
0: Surtout que ça, ce qui marchait surtout aussi, c'était l'éclairage de cette heure-ci, en fait. Parce que, effectivement,
1: ouais, le jeu de lumière était.
0: Il faisait noir, il y avait un jeu de lumière qui était incroyable. Elle était à peine éclairée, on voyait. Enfin, c'était presque juste une espèce de silhouette et tout. Parce que du coup, elle est toute seule sur scène et tout. Elle a juste deux claviers et c'est tout, dont un sur lequel elle fait des percussions, notamment sur ce morceau-là où c'est assez incroyable, où genre vraiment elle matraque le.
1: Il y a un jeu de scène quand même qui me rappelle énormément comment le groupe qui avait représenté l'Islande à l'Eurovision en 2019, j'ai plus le nom là sur
0: Oula.
1: Le coup. Ouais non mais j'avoue là comme ça c'est vrai que ça fait très spécifique. Mais je retrouverai le nom, je vous en reparle après, il y a pas de souci.
0: Même aussi derrière elle, il y avait une espèce de grande colonne de câbles qui faisait un peu comme une espèce de je saurais pas trop dire, quand on essaie de représenter dans les films cyberpunk un peu des espèces de trucs de données, on voyait de la lumière qui remontait, qui descendait.
1: C'est ça, c'est une esthétique qui est extrêmement cyberpunk. C'est pas pour rien que une ou plusieurs de ces musiques sont utilisées dans cyberpunk, justement. Alors je sais pas si c'est dans le jeu ou dans la radio, j'avoue, j'ai pas encore fait le jeu, un de ces quatre.
0: C'est vrai que ça colle parfaitement. Enfin, si vous avez joué à Cyberpunk 2077, les musiques, c'est exactement cette ambiance-là.
1: Tout à fait. Et puis en fait, moi j'aimerais dire quand même, c'était une excellente première partie pour Perturbator qui venait juste après.
0: C'est vrai. Moi j'ai arrêté à Perturbator parce que j'étais vraiment trop claqué déjà.
1: Mais tu sais par rapport là, on était quand même un petit groupe quand même on était 6 quand même quand on a commencé le concert, on a fini, on n'était plus que 2, hein.
0: Ah oui, non mais déjà Sierra Veins, je luttais pour rester debout, c'était terrible parce que je restais dans le truc, mais en fait, c'est terrible parce que j'aimais bien la musique, mais j'ai trouvé le temps long, en fait, parce que j'étais trop fatigué
1: Et puis le dos en vrac, hein. J'avais passé le stade du. En fait, c'est comment ça fait tellement mal que tu sens plus rien.
0: Ouais.
1: Et puis Perturbator juste après, c'était absolument incroyable. Hein. C'est vraiment des shows qui sont géniaux. Et puis Perturbator, c'est fin du concert 2h30.
0: Ouais, ça c'est
1: la fatigue, je comprends que certains aient lutté et perdu, malheureusement.
0: C'est dur. Et toi, Arthur, du coup, qu'as-tu pensé de ce morceau?
2: J'ai adoré, moi. Moi, en plus, le côté vraiment martial, comme ça, répétitif, ouais. c'est lourd. J'aime bien. Moi, je me figurais, c'est en rythme. J'imaginais des ouvriers à la mine, en train de donner des coups de marteau, au moment ding.
1: Le faire sur l'enclume.
0: C'est vrai qu'on pourrait aussi entendre ça dans Warhammer 40K, tu vois.
2: Ouais, non, je sais pas, j'adore ça, moi, perso. Ça me fait penser à, enfin, à tout un tas de groupes en général qui viennent d'Allemagne. Je sais pas si c'est leur cas.
1: Non, du tout. Du coup, Sierra Venus, elle est française.
2: D'accord, ok. Ouais.
1: Elle est française, mais elle a déjà joué, du coup, Perturbator, qui est comment, lui aussi, il est français. Mais aussi Health, qui est un groupe américain. Okay. Tout ce petit monde, voilà, ça communique un petit peu, c'est super sympa.
2: Je sais pas, ça m'a fait penser à des trucs que je peux écouter vite fait comme ça. En fait, c'est jamais des artistes que je suis avec précision, quoi, mais j'ai quelques morceaux comme ça, en fait, où j'aime bien ce délire. La Grotech aussi, ce qu'ils appellent la Grotech, des trucs comme, ils sont pas allemands, mais Combi Christ aussi. Des trucs dans ce genre-là, j'aime assez bien. Vraiment, voilà, lourdeur comme ça que ça donne, c'est carrément mon kiff. Je ne connaissais pas du tout et là, c'est sûr, je vais écouter.
1: Non, carrément.
0: Il est conquis.
1: Et puis en live, tu vois, justement, voilà, toute cette ambiance, vraiment un pareil parti.
2: J'aimerais bien fait kiffer. Ouais.
1: Après, voilà, tu vois, c'est comme Perturbator, tu vois, ce sont des groupes français, je pense que ça tourne pas mal. Peut-être moyen de retrouver ça, pas trop loin.
0: Je crois qu'il
1: est
0: en tournée, donc va passer à Caen, mais il faut vérifier.
1: Allez, le BBCR, même le cargo, on se bouge.
0: Je retendrai bien voir, justement, pour réparer un peu cette injustice, de venir plus reposer et pour en profiter à fond.
1: Carrément.
0: Si on passait au prochain morceau.
1: Tout à fait.
2: Oui.
0: Écoutez, j'ai envie de passer un morceau qui va fâcher. je vais passer du morceau Angel de Haitian. C'est parti.
2: Hélas.
1: Ouais. Deeper.

0: C'était Angel de Haitian. Alors, toi, t'avais été voir Timothée ou pas, Haitian?
1: Du tout.
2: C'était quand?
3: C'est au motoculteur.
2: Non, mais bien sûr.
0: C'était, alors, je sais plus c'était quel jour, mais c'était le matin. Je me demande si c'était pas le vendredi.
2: Le matin à 14h. Hein.
0: oui, enfin, hein. C'était dans les premiers groupes de la journée. Ils étaient passés sur la main stage et tout. Et bah perso, j'ai bien aimé. Hein. Je regrette de ne pas être allé les voir au Cargo parce que je sais que ça m'aurait probablement plu. Rêve Noir, peut-être aussi, je ne sais pas trop. Mais
2: Non, ça, Rêve Noir, non, ça, je te confirme. Haitian, je veux bien l'entendre. À Rêve Noir, c'était vraiment pas
0: parce
2: bien.
0: Parce que Haitian, en fait, je les avais vus au Hellfest, mais c'était un peu en diagonale. Je crois que j'attendais pour Future Palace et du coup, ils passaient sur l'autre main stage. Donc forcément, je regardais un peu en même temps, mais j'ai tellement pas. Enfin, comment dire. Je crois que j'étais tellement parti ailleurs quand je regardais. J'étais même pas fatigué, tu vois. C'est juste, je pensais à autre chose, je faisais autre chose, je devais traîner sur mon téléphone et tout. J'ai même pas fait gaffe qu'il y avait Louis Ramos qui était arrivé sur scène. Donc.
3: Ah oui.
0: Donc,
2: Will Ramos en plus.
0: Effectivement, oui. Si j'ai bien compris, en gros, c'était un petit cadeau que le chanteur voulait faire à sa copine qui était très fan de justement de. Attends.
2: Dans Nachan.
0: Non, la copine de Will Ramos est très fan d'Ashen. Et du coup, pour son anniversaire, Will Ramos a demandé à faire un petit featuring, une petite apparition surprise au Hellfest.
2: Ah oui, d'accord.
0: C'était
2: bon, excusez-nous.
0: Assez adorable. Et du coup, alors, je sais plus à quel point l'information est fraîche, mais du coup, ils ont un nouveau bassiste. Ou alors, à tous les coups, ça doit être depuis l'année dernière, parce que je crois que le bassiste, puisque non binaire, était déjà présent au Hellfest, mais c'est incroyable, le bassiste. Je sais pas ce que vous en pensez du coup.
2: C'est pas mal, mais le problème c'est que ça me rappelle énormément un truc, donc je suis absolument incapable de remettre le doigt dessus. Ça me frustre énormément.
0: Je sais pas, c'est peut-être vaguement du Falling in Reverse quelque part.
2: Ah non, non, parce que ça, je sais même pas à quoi ça ressemble.
0: Tu fais bien.
2: Ouais, non, vraiment, ça a vraiment pas l'air bien.
0: Effectivement, là on est sur du metalcore, quoi, comme on a eu dans les dernières émissions. Globalement.
2: Bah oui, tout à fait. Effectivement, du metalcore, quelque chose. Un metal moderne, new metal, metalcore. Toutes ces petites choses qui sont mélangées. Tu vois, pareil, on se faisait réflexion, on entendait un peu plein de choses, quoi.
0: Alors, j'avoue,
2: j'entendais du Poppy, du Linkin Park, plein de choses, quoi.
0: Je vais pas pouvoir en dire grand chose, j'avoue. Je crois que c'est juste ça m'a plu, mais je saurais pas vraiment formuler la pensée de pourquoi ça me plaît ou quoi que ce soit.
2: Parce que c'est sympa, voilà. C'est pas transcendant.
0: Et il se fringue bien. Il se fringue vraiment super bien.
2: Vraiment, je vais te croire sur ce point-là.
0: Je crois, il me semble que le chanteur, il fait des petites vidéos sur son Insta pour faire des petits feats et tout. Et il était aux Z-Event d'ailleurs.
2: Mais il y a eu plein de choses, je crois, cette année aux Z-Event.
0: Enfin, je crois qu'il est venu en tant qu'invité d'Enjoy Phoenix.
2: Ok.
0: Et du coup, il a poussé un petit gros rôle, je crois, pour les 3 millions et tout.
2: Ah oui, parce qu'il se sape bien. Du coup, il est. Oui.
0: C'est possible. Enfin, je crois, de toute façon, Enjoy Phoenix écoute du métal, donc ça.
2: Ça m'étonne pas.
0: Il est régulièrement invité au Hellfest, si vous ne saviez pas.
2: Haitian, c'était juste avant Bruit. Voilà, donc peut-être aller se préparer pour Bruit.
0: Je suis allé vous rejoindre pour Bruit.
2: Ouais.
0: Un petit mot sur Bruit d'ailleurs.
2: Juste que peut-être c'était une des expériences les plus incroyables de toute ma vie, hein, et que malheureusement je vais pas en repasser parce que tous les morceaux font genre 8 minutes. Et puis on en a déjà passé, j'en ai déjà passé en recours.
0: Sur Deezer, je crois qu'il y en a que deux en plus de.
2: Sur Spotify il y a Parasite, The Boycott Manifesto. Qui est déjà un excellent morceau en soi, mais voilà. Allez écouter le morceau Data, et puis surtout écoutez-le avec le clip vidéo, ça retourne complètement. C'est absolument. C'est une expérience assez indescriptible, tellement.
0: T'avais lâché ta petite larme en plus.
2: Complètement. J'étais complètement terrassé par la beauté de ce que j'étais en train de regarder.
0: Ouais, je regrette un peu de ne pas avoir vu plus longtemps parce que c'était très bien.
2: C'était magnifique. Et d'ailleurs, on attend toujours d'avoir des nouvelles de ce pauvre violoncelle. parce que il a fait des choses, le violoncelliste.
0: Hashtag je suis le violoncelle.
2: Ah ouais, non, c'est. bah, l'état de l'archer à la fin du set, c'est... Tu sais qu'il a pas fait des choses très très bien.
0: Faut peut-être contextualiser parce que les gens vont peut-être vraiment penser qu'il s'est passé des choses.
2: Non. Alors déjà, il a retiré son t-shirt. Parce que continuons toujours plus dans le malentendu. Non, mais effectivement, bah en fait, il a joué de son violoncelle, mais du coup, comme pas mal de la musique est portée du coup sur le jeu entre du coup les cordes qui sont jouées. Et le signal sonore qui arrive dans les pédales d'effet, qui va, voilà, on joue pas mal sur la réverb, le délai, ce genre de choses. Ce qui fait que, y a des fois, juste faire du bruit quelconque avec l'instrument permet, du coup, d'envoyer un signal puissant et qui va bien ressortir. Donc, du coup, des fois, il frappait juste, par exemple, l'arrière du violoncelle avec l'archer. Qu'est-ce qu'il a fait aussi? Il avait pas joué avec les dents aussi sur le violoncelle.
0: J'étais peut-être déjà parti à ce moment-là parce que ça me parle pas.
2: C'est une performance en plus d'être magnifique, incroyable, bourré d'émotions de par ce style de post-rock à la Godspeed du Black Emperor. C'est une véritable porte d'entrée vers tout cet univers musical qui est absolument divin. Vraiment le jeu du violoncelliste, c'est assez étrange et qui vient d'une certaine façon vraiment dénoter par rapport à ce que je viens de décrire, mais en même temps ça forme un tout qui est assez rigolo parce que effectivement il n'a aucune raison d'être comme ça sur scène. Mais ça, pareil, ça transmet toujours plus de passion. Ça fait quelque chose d'un peu actif sur une musique qui est quand même très atmosphérique. C'était hyper intéressant. Et puis, le morceau Data, absolument incroyable. Qu'on est allé voir, en dédicace juste après. Alors, malheureusement, il manquait de temps. Le manager a été un peu pushy. C'était pas forcément très très agréable comme expérience, mais le groupe était très gentil. On manquait de temps, ils étaient en fin de set, complètement explosés. C'était pas le meilleur moment, mais ils étaient très gentils et des gens absolument incroyables qui du coup boycottent les plateformes de streaming traditionnelles et pour qui c'est absolument essentiel de venir jouer dans des festivals et du coup de trouver des programmateurs qui ont le courage de programmer des groupes de ce type-là.
0: Très bien. Morceau suivant.
2: Allons-y.
0: On va passer le morceau Honoroi. Je ne sais pas comment ça se prononce.
2: Je l'aurais dit Honoroi, personnellement.
0: Honoroi de Gravity et d'Alceste.

0: C'était One Roi. Je vais galérer avec celui-là.
1: Elle chante en français.
0: C'est mon lot pour avoir réussi à prononcer Sanguisu Gabog. donc par Gravity et Alceste. Donc ça tombe bien, comme ça on va pouvoir parler des deux groupes.
1: Et ça, c'est beau.
0: Gravity, c'était très très sympa.
1: C'était absolument incroyable. C'était un groupe que j'avais entendu le nom. J'avais enregistré le morceau La Morsure dans mes titres écoutés. Ah ouais, le groupe a l'air sympa, faudrait vraiment que j'écoute. Finalement, j'étais pas allé écouter parce que malheureusement, on enregistre des trucs, on n'a pas toujours le temps ou la pensée d'aller revoir ça sur le coup. Et puis du coup, j'ai vu le nom, j'ai fait « Ah ouais, tiens, bah ouais, attends, ce serait l'occasion d'aller voir ce que ça vaut. » C'est une claque monumentale. Je m'en suis pas vraiment remis. Hein. L'album Momentum est absolument incroyable. Bourré de plans à la fois impressionnants sur le plan technique et de finesse de composition, vraiment de mélange des styles qui sont tellement bien amenés. C'est vraiment pas quelque chose de fait de manière artificielle. On sent vraiment le temps qui a été pris pour penser la composition. C'est vraiment quelque chose de monumental.
0: C'est vrai que c'est pas évident à catégoriser Cage Fight, parce que dans ce morceau-là, on avait plutôt Gravity. Black Metal. Lapsus. Parce qu'ils ont fait un featuring aussi, j'allais le mentionner. Mais effectivement, Gravity. Là, on a eu un morceau qui faisait plutôt black metal atmosphérique.
1: En fait, c'est un petit peu le souci, c'est que c'est un morceau qui fait pas trop honneur à la diversité, de composition que fait preuve Gravity, même si le morceau est génial, mais c'est vrai que on n'a pas trop pu voir tout ce que Gravity pouvait nous réserver. Mais ouais, un truc black metal mélodique, un peu atmo,
0: justement,
1: sympa.
0: Ils ont fait aussi un featuring avec Cage Fight, où justement là on est plutôt sur du deathcore, puisque Cage Fight est plutôt un groupe de deathcore.
1: Non, du tout, c'est du trash crossover.
0: Je sais pas, ils étaient catégorisés comme ça sur le site
1: c'est du trash metal mélangé avec du punk hardcore. Hein.
2: Et parce que ouais. Là, ce que tu me dis, ça ne donne pas envie. Toi, ce que tu me dis, ça donne envie.
1: Alors, tu vois le truc des scores, oui, ça fait pas. C'est vrai que. Non, trash crossover. Non, c'était cool, Cage Fight, mais. Tu vois, je trouvais que justement, le mélange de trash et de hardcore n'était pas très bien amené. C'était plus deux genres qu'on superpose. Il n'y avait pas vraiment
2: pas de fluidité.
1: C'est ça. Moi, je n'ai pas ressenti d'effort de. Il y a probablement de l'effort de composition. Je ne pense pas qu'ils aient écrit ça bourré. Ils ont fait ouais, non, vas-y, laisse comme ça. Non. Mais voilà, moi, je pense que c'est plus deux genres superposés et qui collent pas. Qui pourraient très bien coller ensemble, mais que voilà, moi, je trouvais ça cool, mais ça ne m'a pas plus marqué que ça. Alors la chanteuse par contre est très très bien de Cage Fight, c'était vraiment cool. Mais ouais, Gravity, ce que je disais, il y a vraiment vraiment une tonne d'influence qu'on peut ressentir sur les albums, et vraiment bien amené, vraiment amené de façon à ce que ce soit pas artificiel. Et moi je prends par exemple effectivement le morceau La Morsure dont je vous parlais plus tôt, c'est du Gojira. Globalement c'est du des standards. Du ré standard en français pour l'accordage et de la composition qui fait très death metal à la Gojira. C'est pas quelque chose de trop violent, quelque chose d'un peu épuré, technique, mais en même temps avec ce petit mixage un peu naturel ramené par chez Gojira par exemple par les micros passifs des guitares, c'est super intéressant. Je le conseille très très fortement, Gravity.
0: Petit truc qui m'a beaucoup plu, c'était le jeu de lumière aussi sur ce.
1: Carrément.
0: C'est vrai qu'on était en plein jour, mais c'est lumière bleue et jaune.
1: Parce que du coup, c'était la scène sous le chapiteau. Une des deux scènes sous le chapiteau.
0: J'ai l'impression que ça reprend un peu les lumières qu'il y a sur un de leurs albums, justement. Mais.
1: Alors lequel, du coup?
0: Mais c'était assez joli. Je crois que justement, l'album dont vient ce morceau-là.
1: Alors, Honor One, du coup, c'est un single. Il n'y a pas encore d'album.
0: Si, il y en a.
1: Mais non, il est sorti.

0: sorti, il est sorti du coup.
1: Bah, je sais pas, mais enfin c'est dans cet album-là aussi qu'il y a. Je te montrerai tout à l'heure sur.
0: Ou alors c'est Momentum dont on parle tous les deux.
1: Non, c'est pas Momentum, c'en est un autre.
0: Bon, d'accord. Bah ouais, il faudra qu'on revoie ça carrément.
1: Et Alceste.
0: Bon, c'est juste incroyable, que dire de plus. Hein, c'est
1: là, je trouve que
0: c'est légendaire.
1: Il y avait un truc qui était bien sur Alceste, c'est que j'ai l'impression que la fatigue a apprécié d'une certaine manière.
0: Quelque chose d'assez doux, comme ça, assez onirique.
1: Ah, je sais pas, Alceste, ça sonnait presque comme une berceuse à cette heure-là, quoi. Il y avait un truc.
0: Mais avec un peu le côté black metal qui vient te garder debout.
1: Ouais, c'est ça, il y avait des moments où juste je fermais les yeux et je vibais. Et la scène, elle est magnifique, la scène.
0: C'est trop, trop bien. Ah, bah, du coup, aux couleurs de leur dernier album, Les Chants de l'Aurore, si je dis pas de bêtises.
1: Parce que ça faisait une espèce de. Pour décrire, une espèce de drapé un peu où il y avait plusieurs couches. Enfin, comme si c'était des rideaux qui descendaient sur la scène d'une certaine manière, et au centre, il y avait cette espèce de symbole avec un héron.
0: Ouais, c'est ça. Un héron devant la lune, quelque chose comme ça. Et du coup, avec les couleurs qui s'adaptent en fonction des morceaux et des albums choisis, justement. Parce que sur Kodama, par exemple, le dernier morceau joué, qui est le morceau éponyme de l'album Kodama, c'est vraiment aux couleurs de l'album, vraiment un côté un peu rosé. Vraiment très très agréable, très doux. Et c'était génial.
1: Ce qui est marrant, c'est que Alceste. Alors, je crois que je devais les voir au Hellfest, mais c'est tombé en conflit avec un autre groupe. Et du coup, j'ai choisi l'autre groupe. Mais je suis presque content de les avoir vus dans ces conditions, parce que je pense que j'aurais peut-être pas autant apprécié au Hellfest. Maintenant que je sais que j'aime bien tout ce qui est doom, atmosphérique et tout ça, même si là, c'est plutôt du black metal, enfin black gaze.
0: Tout à fait.
1: Je pense que là l'état de fatigue et au moment où j'ai écouté, ça a fait que j'ai beaucoup plus apprécié. Je pense que je réécouterai un petit peu.
0: Tout à fait. Il faut moi un grand amour pour l'album Saphir, si je dis pas de bêtises.
1: Je crois que c'est ça.
0: Le souci, c'est que je connais pas forcément le nom des albums, mais le nom des morceaux indépendamment de l'album.
1: Celui où il y a un sphinx dessus.
0: Ouais, tu sais, l'album Bleu Nuit. Ça, c'est vraiment un album super cool. Et le morceau titre de Kodama, moi, ça, il me fait vibrer comme c'est pas permis. Et du coup, le temps qu'on parle de Black Gaze, j'en profite pour parler de Death Heaven, qui était vraiment super cool.
1: Death Heaven, j'ai un peu. J'étais là, mais j'ai un peu vu en diagonale. On est parti un peu plus tôt parce qu'on voulait se placer.
0: Il y avait Judas.
1: On voulait se placer pour Judas Priest.
0: Qui était très très bien.
1: Oh, c'est fou.
0: Presque 50 ans de carrière, les gars sont toujours là.
1: Ah, ouais.
0: Vraiment, c'est impressionnant.
1: Il y a un truc, Rob Halford qui est. Enfin, tu sens qu'il y a quand même un truc où ça tire un peu.
0: Et encore, hein, je trouve ça va.
1: Ouais, c'est
0: vraiment ça va. Hein.
1: Alors après, quand tu compares avec Robert Smith, par contre, là j'étais.
0: Non, mais Robert Smith,
1: c'est pas le même festival, mais c'est un truc de fou.
0: Non, oui. Et puis c'est pas les mêmes efforts sur la voix non plus.
1: Ouais. Mais ouais. Il y a quand même un truc où quand tu regardes Judas Priest, tu sens que c'est un peu moins l'arnaque que quand tu vas voir Guns N' Roses ou Motley Crue.
0: Ouf.
1: Là, t'as un peu un truc où tu te dis. Là, il a toujours un truc. Dans la voix, tu sens qu'ils ont changé de gamme aussi pour certains morceaux. Parce que
0: c'est complètement un demi-ton en dessous le standard. Hein.
1: Mais il y a toujours ce truc. Enfin, il arrive toujours à faire quelque chose, à pousser quelque chose. Puis même la batterie, la guitare, enfin, il y avait toujours.
0: Non, et puis 1h30 de concert. Hein.
1: Ouais,
0: il était là. Hein. Il était toujours là.
1: Il y a un seul moment où il s'est assis pendant 2 minutes sur une chaise, mais sinon il s'est relevé après. Il était reparti. Hein,
0: tu vois, j'ai même pas vu ce moment-là. J'ai pas fait gaffe.
1: Puis même Painkiller en live, c'était assez fou. Hein,
0: ouais, mais par contre, la grosse caisse manquait de punch. Hein.
1: Ouais.
0: Ouais, non, ça c'est une grosse déception sur Painkiller. La batterie était pas là. C'était cool, mais la batterie était pas là.
1: Alors que la batterie, c'est le truc important, quoi. C'est le truc qui démarre le morceau. Mais...
0: Bah, carrément.
1: Comme ça, c'est.
0: Non, carrément.
2: 60 ans, le batteur.
1: Ouais, c'est...
0: Carrément.
1: Par contre, la fin, Living After 50, Midnight, c'était un peu cool parce qu'en plus, ils avaient mis des paroles sur le truc et ça permettait de chanter un peu. Enfin, t'avais tout le monde qui était.
0: Pour les gens qui connaissaient pas le morceau comme moi.
2: Ça rentre vite en tête.
0: Oui.
1: C'est vrai que c'est cool. Après, le problème, c'est que ça reste catchy, mais ça rentre pas tant dans la tête que ça, quoi. Il y a que les trucs que tu connais, genre, enfin, Painkiller. Enfin, il y avait quoi, Painkiller, Breaking the Law, évidemment.
0: Respecting the Law.
1: Petite blague des Simpsons.
0: Voilà, si vous avez la référence, vous l'avez. Vous êtes une personne de goût.
1: En en parlant de quelque chose d'un peu énergique, je propose que nous mettions Alive After Death, Last Plane Out.
0: Et ouais, et juste avant, on parlait black metal un petit peu. Une petite note sur Witch Club Satan qui était absolument incroyable.
1: C'est vrai que j'aurais dû mettre un morceau. Mais
0: on en a déjà parlé, c'est pas trop grave. Metal.
2: C'est le groupe de filles, ça, non?
0: Ouais, c'est ça.
1: C'est incroyable. Ça, je les avais déjà vus en live, mais là, je me suis repris une claque alors que c'est du black metal vraiment à l'ancienne, à la Mayhem.
0: Raw, très très raw comme on dit, donc brut.
1: Et où c'est vraiment genre c'est pas genre merci tout le monde, c'est vraiment merci.
0: Bah oui, mais littéralement.
1: Nous allons faire la prochaine chanson.
0: Et puis il y avait la moitié du set, c'était une messe satanique entre guillemets, c'était un sabbat.
1: Ouais,
0: c'était un sabbat et puis le changement de costume des filles aussi entre du coup la robe blanche au début, la robe de sabbat. Et le côté un peu peau d'animaux. C'était quelque chose. Hein.
1: C'est
0: impressionnant.
1: Le fait, et puis encore une fois, c'est ce que je disais dans notre émission. Là, c'est un usage assez pertinent du black metal, se servir d'un genre qui est subversif et choquant dans son histoire pour en faire quelque chose de politique, pour parler à la fois de féminisme et en même temps de tout ce qui se passe dans le monde. Il y a eu des moments où ils ont redit aucune pitié pour Netanyahu.
0: Oui, tout à fait. Non, c'est une grande prestation. Et très, très bien.
1: J'étais un peu déçu des gens qui partaient parce qu'effectivement, il y a un moment
0: nul.
1: Que je trouve très touchant au début, enfin, qu'ils font très tôt dans le set, mais qui est absolument touchant, où elles font une espèce de poésie, conte, je saurais pas trop comment dire, enfin, ouais, une espèce de poème quoi, où elle récite et il y en a d'autres qui chantent en chœur et c'est un moment très touchant.
0: Ah, c'est un véritable spectacle. Et ça, je pense que c'est intéressant à voir dans une salle de concert hors festival, parce que c'est un contexte, le festival.
1: Ça aurait peut-être dû être sous tente d'ailleurs, ça, parce que
0: mais ils avaient la grande scène.
1: C'est vrai.
0: C'est
1: cool. Au moins c'est bien.
0: Ça c'était cool.
1: Mais du coup, tu sentais tous les gens qui sont partis parce qu'ils étaient en mode un peu guitare.
0: Ouais.
1: En tant que guitare électrique.
0: C'est pas grave, ils sont allés voir Emperor après.
1: Oui, voilà.
0: Ça par contre, j'aurais bien aimé voir. Mais il y avait Paradise Lost en même temps, c'était trop bien.
1: Beaucoup de choses, beaucoup de choses. Du coup, Airborne.
0: Oui, pardon, vas-y, continue.
1: Ça marche.

0: C'était Alive After Death, Last Plane Out de Airborne. Airborne, trop bien. Franchement, j'aime beaucoup. Alors, ce qui est dommage, c'est qu'à chaque fois, j'étais pas. Enfin, je les ai vus au Hellfest et je suis pas resté tout le long du set. Et là, on n'était pas tout à fait à côté. Enfin, on n'était pas dans le public, puisqu'effectivement, on était en train d'attendre pour la dédicace de Castle Rat.
1: Voilà, pour voir Castle Rat, parce que c'était tellement trop bien.
0: Je savais même pas qu'on pouvait prendre des selfies. je suis parti sans selfie, j'ai juste pris mon autographe et je me suis barré.
2: Mais c'est déjà cool.
0: Je suis passé pour un chasseur d'autographes qui revend les trucs après.
1: Trop cher.
0: Aïe, aïe, aïe. Mais du coup, c'était très sympa d'entendre Airborne à côté. Enfin, on en avait déjà parlé dans une autre émission, mais il y a ce côté où ça va à 2000 à l'heure, c'est hyper énergique. C'est trop cool. Il y a vraiment le côté rock'n'roll.
3: Pour moi, c'est je ne les ai vus qu'une fois, du coup, je ne sais pas si j'en avais parlé ici ou pas, au BBC.
0: Ouais.
1: Une petite salle, du coup.
0: Tu avais même passé un morceau en reco, mais je ne sais plus lequel.
3: C'est possible. Oui, carrément, oui, tout à fait, j'avais passé, je ne sais plus le morceau, mais oui, effectivement. Et du coup, j'avais passé Blood in the Water, c'est bon. Non, pour moi, c'est un. Oui, je les avais vus au BBC, du coup, sur leur tournée française, et c'était. Ils avaient réussi à caler une date au BBC, qui était la plus petite salle de leur tournée française. Donc, c'était plein à craquer. Et c'était trop bien, et je pense que c'est un super groupe live le plus. Dans ça, vraiment, c'est le live le plus pur, on va dire, traditionnellement, quoi. Ouais. Tu vois, vraiment, c'est. Mais moi, j'aime bien. Tu sais, il y a. Je trouve que c'est un groupe. Tu sais, il y a des films doudou.
1: Oui,
3: il y a des groupes doudou, tu vois.
1: Complètement. Non, mais complètement. Je vois trop bien de quoi tu parles.
0: Je sais pas s'ils avaient toi sur la scène, mais le fait qu'ils aient genre 10 000 amplis Marshall derrière eux, c'est.
2: Un grand classique.
3: Il y en avait, après, vu que la scène était petite.
2: Sinon, c'est pas du hard rock.
0: Voilà.
2: C'est pour du vrai hard rock.
3: Mais oui, bien sûr. Mais tu vois, tout ce décorum, et tu sais très bien. Enfin, en tout cas, moi, ça me parle parce que je sais qu'en fait, je sais ce que je vais y trouver et ils vont me donner vraiment ce que je veux. Tu vois, c'est vraiment ce truc de qui est vraiment pas compliqué. Tu vois, de donnant, tu sais très bien que tu vas chercher du hard rock festif et les gars te donnent du hard rock festif comme au centuple.
0: Ouais, c'est ça.
3: Et j'aime bien cette simplicité, tu vois. Et puis je trouve que pour un genre, tu vois, qui est quand même assez codifié, tu vois, le hard rock, il y a quand même beaucoup de choses qui ont été écrites là-dessus.
0: Oui,
3: je trouve que là, c'est un single, ça, là, ce qu'on a écouté. L'album va sortir là dans quelques jours, si ça se trouve, il est peut-être même déjà sorti. Tu vois, ils arrivent toujours, je trouve, à proposer des riffs entraînants, en fait, qui. Voilà, c'est une recette éprouvée, mais qu'ils arrivent toujours à redonner quelque chose de sympathique. Voilà, pour moi c'est un groupe doudou, j'adore Airborne.
1: Mais bon, ils étaient en même temps que Monkeys on Mars.
0: Je pense qu'on va devoir passer assez vite parce que là, il est déjà 22h09 et on a encore pas mal de morceaux à passer.
1: Tout à fait. Précise juste que du coup, Monkeys on Mars. Alors du coup, ça va être Mars Red Sky qui est du coup une partie de Monkeys on Mars qui va passer à Cherbourg vendredi 26 septembre, je crois. Bref, le vendredi de cette semaine-là dont je suis en train de parler. Ça va être trop cool, j'ai très très hâte de voir ça. J'ai déjà vu deux fois Mars Red Sky en 2019 au Motocultor. Quoi d'autre? Et si, Castle Rat, c'était trop bien. On en a déjà parlé dans l'épisode sur le Doom.
0: C'est pour ça qu'on met pas, mais pour moi, je pense que pour moi, c'est mon grand gagnant de l'édition.
1: C'est l'un des plus grands concerts qu'on a vu, c'était vraiment trop trop bien.
0: Le fait que.
1: Toute la mise en scène et tout.
0: Déjà, les morceaux, j'adorais, mais le fait qu'ils racontent une histoire derrière, parce que, on en avait déjà parlé dans le Doom, mais ils ont toute une esthétique autour du Sword and Sorcery et ils créent toute une histoire là-dessus qui raconte pendant le set et ça fait que t'es investi dans le truc et tout.
1: C'est ça. Et puis la chanteuse qui fait All Hail the Rat Queen.
0: Ouais,
1: c'est vraiment, c'est impressionnant.
0: Plein de trucs très cool. Donc,
2: le solo de basse, oh, il était bien.
1: Voilà. Bon, bref. On peut continuer.
0: Je propose, en parlant de roleplay un peu, de passer le morceau Armada de Vision of Atlantis.

0: C'était Armada de Vision of Atlantis. Je sais pas ce que vous en avez pensé, vous.
1: Si, c'était le genre de morceau où toujours à la fin, tu sais qu'il va y avoir une espèce de bruit comme ça d'éclair un peu.
0: Ouais, petit truc pour finir le morceau, pas de façon pas trop abrupte.
1: Si tu vas avoir le producteur qui va mettre bruit de.
2: Oui, d'éclair.
0: Orange.web.
1: Écoute, je sais que tu avais déjà passé un morceau de eux en featuring avec.
0: Ah oui, c'est vrai, j'avais passé qui. Avec D'Artagnan. Oui. Enfin, c'était D'Artagnan.
1: Featuring. Ah oui, voilà, non, c'était dans le sens inverse.
0: Et vous avez fait une reprise de The Riddle.
1: Et ben ça, le morceau de The Riddle, là, j'avais plutôt bien aimé, tu vois. Ouais. Je trouvais ça entraînant. Entraînant. et du coup, là. Là pour moi c'est un peu trop, enfin ouais, personnellement c'est, je trouve ça, je sais pas, un peu trop, je sais pas comment dire, je trouve ça part un peu dans,
0: c'est trop, bah là c'est du pop.
1: dans tous les sens, je
0: c'est
1: trouve.
0: Du power aussi, je pense, c'est peut-être ça qui,
1: non mais moi
0: qui...
1: je suis pas le public moi je pense que de toute façon je, en tout cas pour le power, je pense je préfère quand c'est plus lent, tu vois. Quand ça privilégie un peu la lourdeur entre guillemets, à la vitesse, quoi. En tout cas quand c'est du power metal, sinon ça a vite tendance à me faire décrocher, quoi.
0: Ouais.
1: Mais donc là je trouvais que c'était un peu trop rapide entre guillemets pour moi, vis-à-vis de ce genre là tu vois.
0: Ils ont d'autres morceaux un peu plus lents, je pense que c'est celui-là aussi forcément sur le côté Armada, enfin pour cette idée de bataille,
1: ouais,
0: et tout.
1: Oui, non mais ça s'explique peut-être par rapport à effectivement ce qu'ils ont voulu écrire. Moi je trouvais que ça partait un petit peu dans tous les sens, mais voilà, je préfère quand c'est un peu plus martial, un peu plus lent.
0: J'avoue que je préfère un peu leur exploitation, enfin j'ai eu la chanteuse en interview, ouais. Justement je préfère un peu leur exploitation aussi de l'univers, enfin de l'iconographie du pirate, parce qu'effectivement c'est tout le truc de Vision of Atlantis, c'est des pirates, mais je préfère un peu ce qu'ils en font plutôt que par rapport à Hellstorm par exemple. J'aime bien Hellstorm, mais Hellstorm c'est un peu, enfin toutes les chansons c'est pour dire on est bourré,
1: ouais.
0: et on est des pirates et on fait ce qu'on veut.
2: C'est ça le pirate et le métal, c'est l'alcool.
0: Mais là où Vision of Atlantis, ils en font un peu une métaphore, un peu de le pirate, hein, la liberté, tout ça, ce genre de choses, j'aime beaucoup. Enfin cette façon de un peu plus personnelle et plus poétique de reprendre le pirate plutôt que de juste faire des chansons tout en disant je suis bourré, amoureux canal.
2: Non, par contre je suis en train de penser à ça pourrait être vraiment intéressant, des groupes de métal, mais qui vont exploiter les parties un petit peu plus sombres de la piraterie, toute la violence, toute la
0: ça doit exister, hein,
2: l'insécurité financière de la piraterie, etc. Parce que les pirates, comment qu'il y avait des gros butins, c'est quand même pas une majorité non plus par rapport à tous ceux qu'il y avait. Non, mais ouais, ça pourrait être intéressant. Alors d'ailleurs, si vous aimez bien du coup tous les groupes qui parlent un petit peu d'océan, mais pas forcément de power metal, il y a Ahab et Ocean, and Oceans, effectivement. Il y a aussi Atlantis Chronicles pour du death metal, deathcore français. Pas mal de petites choses comme ça. L'eau est relativement bien exploitée dans le métal, aussi étonnant que ça puisse paraître.
0: Ouais.
2: Et même Léviathan de Mastodon, hein, on en parlera peut-être un jour, hein, quand même. C'est un essentiel. Et on peut continuer.
0: Je pense, on est obligé.
2: Allons-y.
0: Et ben, je propose, je pense, ça va plaire à Timothée. On va passer le morceau du groupe Mother.
2: Parce qu'en fait, là, vous le voyez pas, mais en fait, j'ai leur t-shirt.
0: Effectivement, tu le portes très bien.
2: Oh, c'est gentil.

0: C'était un passage à tabac qu'on vient d'entendre.
1: Vraiment, c'est le groupe m'a tabassé.
0: C'était d'une violence rare.
1: Tout à fait. Alors, c'est le premier groupe qu'on a vu le dimanche.
0: Je crois que dimanche, c'était la meilleure journée. Hein. De toute façon, ils ont un peu réservé les gros trucs pour la fin. Quoi.
1: Ça dépend quel groupe, ça dépend quel créneau, ça dépend... Je sais pas, enfin... Mais non, oui, effectivement. En fait, le dimanche, c'est là où il y avait toute cette... un petit peu plus de sludge, stoner, etc. Bon, là, on a un sludge qui va quand même vraiment taper du côté slam death, hardcore beatdown. Hein. On est vraiment là pour casser des bouches. Hein. C'est un sludge qui est vraiment gras et mais quelle découverte, groupe belge de Flandre.
0: Découverte, du coup, ça veut dire que le t-shirt c'est tout nouveau.
1: Ah, c'est tout nouveau, mais moi je l'ai acheté au Motoc. Parce que du coup, je prenais un t-shirt Castle Rad pour ma compagne, et puis j'ai vu ce t-shirt et j'ai fait, c'est vrai que le groupe il m'a bien tabassé la gueule. Je vois, attends, je le prends. Et parce qu'en plus, le design est super cool. Mais du coup, grosse découverte, le chanteur s'est adressé à nous en français, alors qu'il maîtrisait vaguement, mais suffisamment pour qu'on le comprenne. Et du coup, il y avait une trop bonne ambiance parce qu'ils étaient trop motivés. Ils étaient trop contents d'être là. Et alors, leur musique bien bourrine, le fait qu'on découvre ça le dimanche, on n'en a plus rien à foutre le dernier jour, on se défoule. Vraiment, grosse ambiance, c'était trop trop bien. La même journée, du coup, un petit peu plus tard, il y avait Red Sun Atacama qui était absolument incroyable et Warm Sand que j'ai écouté de loin, mais c'était exactement ce dont j'avais besoin à ce moment précis. Un Doom Stoner, mais très atmosphérique. Pas le côté punchy que peut avoir le Stoner, non, vraiment quelque chose de très posé, très calme. Parfait pour le moment auquel c'est passé et bah ouais, Modeur, c'était incroyable.
0: Je suis pas sûr que j'aurais aimé, moi, j'avoue.
1: C'était incroyable.
0: Et toi, Arthur, qu'en penses-tu vite fait? Parce qu'on doit passer deux autres morceaux encore.
2: Je sais pas trop quoi en dire, en vrai. Donc,
0: c'était bien.
2: Non, mais des trucs intéressants. Après, mais c'est un problème, entre guillemets, je pense, qui est inhérent à moi. C'est que il y a certains trucs, je trouve que ça ne suit pas la logique que le morceau, que j'aurais aimé que le morceau suive, tu vois, entre guillemets. C'est purement un truc propre à mes goûts, mes ressentis. Voilà, truc intéressant, mais je trouve que ça partait aussi un peu pas dans tous les sens, mais pas dans le sens où moi, j'aurais kiffé. Ah,
1: okay. Alors, j'avoue que c'est pas le meilleur morceau, mais c'était le plus court que j'ai trouvé.
2: Voilà ce que je peux dire en très peu de temps.
1: Non, par contre, il y a le morceau d'ouverture de l'album dont est tirée cette musique-là, qui est beaucoup mieux construit selon moi, mais ouais, ce morceau, bah voilà, je l'ai pris parce qu'il était plus court.
0: Ouais.
1: Et je voulais vraiment vous parler de ce couple.
0: Très bien. On va passer à Unknown Soldier de The Casualties.
2: Yes.
0: C'est parti.

0: Mais c'était très entraînant.
1: Oh oui.
2: Voilà, de la musique qui sent la bière et le manque de respect envers la police.
0: Ah bah, oui, on est sur du punk qui punk, quoi.
2: Bah oui, parce que du coup, pour les avoir vus en concert, c'est vrai que du coup, ils chantaient très souvent ACAB. je vous fais pas un dessin. Vous allez chercher sur Internet si vous savez pas.
0: Je sais plus ce qu'il y avait en même temps, mais je me souviens que je m'étais dit, quand j'avais fait ma setlist, je m'étais dit, putain, ils ont l'air tellement based, mais le truc en face me plaît plus. Donc,
2: c'était quoi en face?
0: Je sais même pas.
2: Parce que moi, je me souviens que m'en fichais un peu de ce qu'il y avait en face. Du coup, on était allé voir The Casualties parce que ça veut dire bah pourquoi pas.
0: Ah ouais, hein.
2: Et puis, bah franchement, on a passé un bon moment.
3: Bah ouais, bah en tout cas, moi, je connais pas des masses. C'est juste que c'est effectivement le voyant la setlist sur la programmation du festival, je me dis, ah, le groupe, il me rappelle quelque chose. Et c'est en écoutant, en voyant les morceaux, du coup, j'en connais celui-là et un autre, donc c'est les deux plus connus. Et j'adore, ouais, effectivement, j'adore Lord Again, j'adore le fait que c'est du punk. Et quand le chanteur, il a un chant vraiment très. Pas punk, je trouve. Tu vois, c'est vraiment un chant écorché, type. Alors pas black metal, mais tu vois, il a vraiment un chant qui complètement éraillé. Et ça, j'aime bien. Pour moi, ça donne un côté encore plus punk, justement, que les trucs des années 70, quoi. Donc, ça, j'aime vraiment bien. Je connais pas les lyrics, mais ça me donne un petit côté lutte des classes, tu sais, avec.
2: Oh, oui, avec de toute manière, oui, tu vois, ça sent la lutte des classes, la bière. Ça, et...
1: envie de se bagarrer.
3: Voilà.
2: Voilà, c'est ça. C'est un peu les skins de gauche, quoi.
3: Voilà, c'est ça. J'aime bien cette ambiance.
1: Ouais. C'est vraiment de l'iroquoise qui fait
2: du vrai quepon, ça.
1: Le genre de punk qu'on ne retrouve qu'à Camden, quoi.
3: C'est, c'est ça.
1: Appellation origine protégée.
3: AOP,
1: du punk AOP.
2: Non, mais voilà, du punk oi comme on aime bien. Donc, tu sais, du punk où on a vraiment du oi, des trucs comme ça, quoi. Donc, punk oi, c'est dans le nom.
3: Il faut monter le public sur scène, quoi. C'est un peu ce genre-là, quoi.
2: Ouais, ouais.
1: C'est ça. Je propose, on n'a plus qu'un morceau. Est-ce que je pense qu'on va se laisser sur ce morceau-là. Est-ce qu'on a des petites des mentions honorables qu'on n'a pas mentionnées jusque-là?
2: Là, comme ça,
1: qui le disent ou qui se taisent à jamais.
2: Mince.
1: Moi, je pensais à Amenra qu'on n'a pas.
2: Amenra, c'est vrai. Mais alors, on pouvait pas passer de morceaux parce que les morceaux bien, c'est 9 minutes.
1: Ouais, c'est,
2: donc,
1: c'est,
2: bof.
1: C'est long et court.
2: Voilà, bien et court, c'est compliqué.
1: Mais c'était très prenant. Et pourtant, tu vois, c'est un truc que je pense pas que je vais réécouter forcément dans mon quotidien.
2: Ou alors, consulte un psy.
1: Peut-être. parce que c'est une espèce de. Black metal atmosphérique, je dirais.
2: Ouais, un doom black très très prenant, très triste.
1: Le chanteur, il fait dos il fait dos au public et où il crie mais à plein poumon, quoi. Où c'est vraiment.
2: Non, et puis non, il a vraiment un cri à la fois inquiétant, prenant et si touchant, quoi. C'est ça.
1: Il y a quelque chose.
2: Ça prend au trip.
1: Quelque chose de triste, de douloureux, et tu sens qu'il y a
2: groupe belge encore, flamand à nouveau.
1: Même, ils ont une chanson en français d'ailleurs qui s'appelle Près de toi.
2: Tout à fait. Et par contre, j'ai pas compris ce qu'ils chantaient.
1: Moi non plus, il est belge, mais.
2: Non, c'est même pas
3: les
2: forcément ça.
3: Les Belges n'articulent pas.
2: Les Belges n'articulent pas. Non, c'est même pas forcément ça, mais tu sais, tu vois, voilà, si t'as pas un français 100% parfait, avec du coup, la sonorisation sur scène, c'est compliqué. Hein, parce que même des groupes qui chantaient en français, on savait pas forcément ce qu'ils chantaient. Hein, donc,
1: Et je trouvais qu'il y avait vraiment quelque chose de presque cinématographique en voyant leur concert. Il y avait vraiment quelque chose où je me sentais. Happé dedans et c'était.
2: C'est ce qui fait le sel des groupes comme ça, c'est justement tout le background de la scène qui est travaillé ou pas. C'était trop cool.
1: J'ai eu aussi en interview, donc ça paraîtra apparaître aussi.
2: Mais moi j'ai hâte, hein, ces petites interviews là. Ces entrevues.
1: J'ai hâte aussi, ces entrevues.
2: Ces entrefaites.
1: Moi je voulais mentionner Kitty aussi.
2: C'est vrai, Kitty.
1: J'ai beaucoup.
2: Oh, c'est drôle. On se fend la poire.
1: J'ai pas eu énormément de morceaux, mais ceux que j'ai entendus et qui m'ont plu, ils m'ont bien plu, quoi. C'était très cool. En plus, je les ai ratés au Hellfest aussi. J'ai fait beaucoup de rattrapage du Hellfest de l'année dernière, en fait.
2: Mine de rien.
1: C'est très sympa.
2: Alors moi par contre, du coup, moi par contre, j'ai raté
1: Arch Enemy.
2: C'était cool. Par contre, The Eagle Fly Alone avec les nouvelles chanteuses, c'est pas possible. Voilà. C'était déjà, enfin, c'était déjà pas l'un de mes morceaux préférés avant, mais là, ça colle tellement pas à son chant. Mais c'est pas possible.
1: Petit coup de cœur parce que j'écoutais déjà quelques albums. Enfin, non, j'ai écouté surtout qu'un album. C'était Deceiver, du coup, avec Alicia White Lewis. Donc, j'avais pas forcément un regard très exhaustif sur ce qu'est Arch Enemy. Et là, les voir en live, c'était vraiment excellent. J'ai vraiment beaucoup aimé. Et voilà. Et si tu nous parlais, du coup, du morceau sur lequel tu nous laisses.
2: Juste Hologen, un groupe de screamo coréen. Ça, c'était une petite découverte un peu sympa.
1: J'avais prévu de les voir, mais j'ai pas pu finalement. Mais
2: The Casualty, c'était bien. Slift, c'était incroyable.
1: Pas vu Slift.
2: Moi, j'ai adoré. Sphinkles, c'était cool. Franchement,
1: parce que
2: justement, moi, je suis pas très rap, et vraiment les Sphinkles, bah, tu sais, en fait, je pour aller jeter un œil, tu vois. Puis finalement, avec un copain, tu sais, on s'est fait, bon, en fait, c'est cool, viens, on va dans le public et tout. Et
1: ouais, c'est vraiment genre du hip hop, hip-hop à l'ancienne, quoi.
2: Ouais, mais influencé métal quand même. Hein, ils ont de la ref métal, et puis ils viennent de Carré. Ils étaient chez eux.
1: Ah oui, moi j'ai Pain Magazine aussi qui était très sympathique.
2: Alors moi ça j'ai pas vu.
3: Le journal de la douleur.
2: Ouais, littéralement.
1: Et là j'ai
2: magazine genre un chargeur d'armes.
3: Ah merde.
1: Et là j'ai un autre groupe sous les yeux, mais je ne me souviens plus du nom. C'était groupe écossais, enfin de punk écossais qui était très sympathique avec.
2: Oui, ça devait être sympa.
1: Chanteuse, chanteur.
2: Monkeys on Mars, pas vu. Def Heaven, on a mentionné. Bah voilà, on a déjà fait un joli petit tour. Hein. Alors juste, il y a Warning qui joue en même temps que Arch Enemy, et genre même si Arch Enemy c'était vraiment cool, je crois que je regrette un petit peu quand même.
1: Ouais.
2: Parce que Warning, ça avait l'air incroyable.
1: Du doom anglais, de dépressif, magnifique.
2: Oui, c'est vrai.
1: J'aurais beaucoup aimé voir ça. Ah non, je comprends avec ce qu'il y avait en même temps que Judas Priest. Il y avait aussi quelque chose.
2: Alors non, ça, c'est une espèce de doom post-rock allemand.
1: Ça avait l'air bien, ça.
2: Ça avait l'air sympa.
1: Mais qu'est-ce que tu veux faire contre Judas Priest, quoi?
2: Ah, c'est un peu ça. C'est un peu ça. Bah, c'est un peu les grosses têtes d'affiche.
1: C'est un peu dommage ce choix de programmation parce que ça devait probablement être un des groupes les plus petits du festival et tu le mets en même temps que.
2: Ouais, mais je crois que c'est du coup, c'était fait exprès aussi.
1: C'est un peu injuste, je trouve. Mais...
2: Et du coup, oui, ce qui joue en même temps que Primus, c'était Commodragon de Moonodor.
1: Ah oui, j'ai vu ça, c'était un peu sympa, petit boogie woogie.
2: Ouais, mais Primus. Ouais, voilà.
1: C'était ça où je me suis barré un peu au début. C'était sympa, mais.
2: Voilà. Du coup, Sidi Larsen.
3: Ouais, bah, du coup, groupe français pareil, je connais pas des masses, mais j'aime peut-être une petite dizaine de morceaux, quinzaine de morceaux de que j'aime bien. Voilà, c'est un mix un peu néo, indus, texte en français, engagé, moi c'est ma cam.
2: Voilà. remplacé Il Niño au pied levé.
3: Oui.
1: Il Niño, j'étais un peu déçu que ça soit pas là parce que ça ressemblait vraiment à du Korn et tout. J'étais en mode, j'aime Korn. Donc
3: je voulais voir Il Niño.
2: Ah, c'est quand même du Korn au moins bien, faut pas se cacher.
1: Oui, c'est vrai que ça faisait un peu Korn de chez Lisa.
2: Korn Espagne. Hein.
1: C'est Korn au tréma.
2: Non, c'est Korn, mais avec une tilde sur le N.
1: Ouais, voilà.
2: C'est Korn.
1: Korn.
3: Du coup, bah, Sidi Larsen, voilà, c'est un morceau. C'est le morceau. Non, c'est pas le morceau qui ouvre leur dernier album, mais le deuxième, qui est sorti en 2024. Voilà, une très bonne prod, puissant. Des textes mi-engagés, mi-poétiques. Voilà, moi, c'est ma cam.
1: Eh ben super. Mettons-nous ça.
2: Et sur ce, on va peut-être se dire au revoir, du coup.
1: Bah ouais, à la prochaine.
2: À la prochaine pour davantage de musique tout aussi sympathique que celle qu'on a écoutée cet été.
3: Bien le bonsoir à tous.
1: Salut.
2: À la prochaine.

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